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9: Bienvenue sur Ni Bu Ni Connu, une émission Divergence FM. Je pense que ça va parler de vin.
10: Et surtout du très très bon vin.
11: Il ne s'agira évidemment pas ici d'inciter à, mais plutôt d'aborder le vin comme une culture, un univers, un monde.
9: L'objectif, c'est de parler du monde viticole, qu'on rende hommage au vignoble du Languedoc, mettre en avant les difficultés du monde agricole.
12: Et on n'a pas vu encore un petit coup de Bourgogne.
9: On va revenir à ce principe de naturalité du vin.
13: Il faut un taboulé en bois pour lui donner un petit goût boisé au vin.
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9: Bienvenue dans Ni Bu Ni Connu, l'émission 100% vin de Divergence FM. Aujourd'hui, direction les Grès de Montpellier, une appellation jeune, pleine d'élan, qui trace sa route autour de Montpellier, entre l'Hérault et le Vidourle, les deux fleuves côtiers du département. Ici, les Grès, ce sont des petits cailloux pauvres. Ils racontent un terroir, mais aussi une vraie vision du vin, avec une immense majorité de domaines engagés dans des démarches bio et agro-environnementales. Pour en parler, on est allé à la rencontre d'Olivier Durand, du domaine de la Tribale, un vigneron bio et président de l'appellation. Allez, on part découvrir tout ça ensemble.
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9: Bonjour Olivier.
15: Bonjour à tous les deux.
9: Merci en tout cas de nous recevoir dans votre fabuleux domaine de la Tribale, en pleine garrigue, c'est magnifique.
15: Voilà, en pleine garrigue, sous une glycine abondante.
9: Et une neige de glycine d'ailleurs.
15: Voilà, il a beaucoup plu cette année, donc elle se porte très très bien. Une floraison magnifique et on espère qu'il y aura la même floraison dans la vigne. Parce que pour l'instant, nous avons échappé au gel, à la grêle, parce qu'il a un peu grêlé, mais les bourgeons n'étaient pas encore sortis. Donc pour l'instant, pas d'inquiétude sur le devenir de ce millésime 2026.
9: Pas tout de suite en tout cas. Faut pas trop s'inquiéter effectivement. Donc avant de parler des Grès de Montpellier, l'appellation phare Montpellier-Rennes, j'aimerais qu'on parle d'abord de vous. Donc Olivier, qui êtes-vous et c'est quoi le domaine de la Tribale ?
15: Alors, Olivier, vous êtes ici sur un domaine familial, enfin, du moins sur des terres familiales qui appartiennent, qui sont dans la famille depuis plus de 3 siècles maintenant. Voilà. Mais le domaine sur lequel vous êtes, ça a été une construction, une création avec mon épouse. Voilà, première pierre en 1989. Voilà, avec la cave et puis ensuite la maison où vous êtes, qui n'a pas bougé depuis d'ailleurs. Et puis ensuite un premier hangar, puis un deuxième, puis un caveau de dégustation, puis encore autre chose. Et puis il y a encore beaucoup de projets puisque mes deux filles reviennent sur la propriété. Donc il y a une succession et j'en suis très très heureux.
9: Marie
15: et Justine, voilà. Marie l'aînée, Justine la seconde, chacune dans un rôle bien, bien précis. Marie plutôt sur la production et le no-tourisme, et Justine sur quelque chose qui est important aujourd'hui sur une propriété, on ne le souligne pas assez, sur un domaine, c'est toute la partie administrative, finance, etc., qui prend un temps certain. Quand on s'est installé avec mon épouse, l'administratif, c'était une demi-journée par semaine. Aujourd'hui, c'est un temps plein, un quart.
9: Ouais, c'est...
15: Voilà, c'est
9: avec
15: juste
9: toutes les normes, les règles, les douanes.
15: Ce matin, il y avait le ministre Jean-Noël Barrot, et il lui-même reconnaissait qu'il y a trop de normes en France, qu'il y a trop de contrôles. Voilà, c'est les aléas aujourd'hui.
9: C'est l'exception française, comme on dit.
15: C'est ça, une exception française, voilà.
2: Bon, parlons de votre terroir. Alors, ici, on a une carte d'identité de la Tribale. Alors, on est où, combien d'hectares, qu'est-ce que vous faites?
15: La Tribale, un domaine, donc, historiquement, on a une grande chance. D'abord, on est en culture bio depuis 1974, on est des précurseurs.
2: Des plus anciens de France,
15: oui. Oui, on fait partie de la cinquantaine de domaines qui ont été les précurseurs de la bio en France. Voilà, avec une chance en plus pour nous, puisque on est au milieu d'un domaine de garrigue de 80 hectares où pas de voisins. Et j'ai privilégié toujours cette recherche entre la bio et la biodynamie de l'écosystème. Chaque vigne est une petite partie de la propriété au milieu de la garrigue, ce qui fait que je peux traiter différemment chaque cépage, parce qu'on sait pertinemment que des cépages sont plus sensibles à certaines maladies que d'autres. Donc chaque vigne est considérée, la propriété pour moi est un écosystème à part entière, où on a remis depuis des moutons, des plantes à parfum, on a diversifié, on revient en fait à ce que mon grand-père faisait. Et chaque vigne est considérée comme un écosystème, c'est les bases premières de la biodynamie que je pratique sans être certifié aujourd'hui.
2: Ouais, la polyculture, quoi, c'est le...
15: Alors, polyculture, plus on utilise aujourd'hui en plus les... on est en recherche là-dessus, un peu plus pointu, d'utiliser les eaux florales de nos plantes à parfum, donc romarin, thym et immortel, pour les utiliser dans les traitements. Contre les maladies de la vigne, on est en train de faire des essais et parce que ces plantes ont des pouvoirs très très forts. C'est assez ma fille Marie qui vraiment chapeaute ça, puisqu'elle est aussi dans une première vie, elle continue toujours, elle est toujours chercheuse, voilà, bac plus 8 sur la recherche, donc voilà.
2: Voilà. Et donc ici sur votre magnifique finalement îlot, loin de la monoculture de vigne à perte de vue, vous êtes à cheval entre évidemment le terroir du Pic Saint-Loup sur la partie nord et sur la partie sur l'autre partie sud et est en grès de Montpellier. Parlez-nous des grès de Montpellier. C'est quoi les grès de Montpellier?
15: Alors les grès de Montpellier, alors c'est vrai que moi je peux faire la différence encore plus facilement que beaucoup d'autres.
2: Ah bah oui, vous avez le
15: puisque
2: j'ai les
15: deux appellations et c'est vraiment, il y a une caractéristique principale sur les grès de Montpellier. Les grès de Montpellier, ce qui fait la différence avec les autres appellations, c'est en fait c'est le climat. Ce ne sont pas les sols. On a différents sols, des magnifiques galets roulés comme la même formation que les côtes du Rhône sur la Méjanelle, sur les anciens en fait terroirs historiques Saint-Drézéry, la Méjanelle, Saint-Georges d'Orque.
2: Qui viennent du Rhône ou de la Durance,
15: c'est voilà, ça ? Voilà, c'est la même formation que les côtes du Rhône. Vous avez d'ailleurs toutes les folies montpelliéraines, qui sont une des caractéristiques aussi des grès de Montpellier, qui ont chacune leur... leur propre source, leur propre puits. Elles ne sont pas reliées pour la majorité
2: au réseau
15: parce qu'elles ont un bras du Rhône qui passe au-dessous et c'est vraiment pratiquement inépuisable. Le château de Langaron a eu quelques soucis l'année dernière, il y a deux ans, mais sinon ils n'ont pas l'eau de la ville encore, ils sont vraiment sur un bras du Rhône dessous qui prouve encore plus cette même formation géologique. Après, on a aussi quelques marnes, on a des calcaires lacustres, on a différents sols.
2: Grès, ça veut dire caillou, c'est ça?
15: Alors, grès de Montpellier, avec un accent aigu, important pour les journalistes, quand on l'écrit, avec un accent aigu, c'est le terme languedocien, qui en fait, la traduction, c'est des terres pauvres et caillouteuses, à mi-pente souvent de collines ou en sommet de collines, où les anciens avaient remarqué qu'il n'y avait que deux choses qui pouvaient pousser, la vigne et l'olivier. Okay. Voilà, même les pois chiches, ça n'allait pas. Voilà, donc depuis longtemps, ce sont des terres qui sont dévouées à la vigne, avec quand même des sols profonds qui permettent à la vigne de bien s'enraciner. Et surtout, donc, c'est l'élément primordial et principal, avec l'influence marine. C'est-à-dire que là, vous voyez devant vous, vous avez une ligne de collines. Voilà.
2: Et derrière, on voit la mer.
15: Vous êtes en grès de Montpellier. Vous êtes en haut, on voit la mer. Et donc, vous avez l'influence marine, vous avez la brise marine qui, tous les jours, va rentrer en été pendant la maturation des raisins. Et elle va rafraîchir l'atmosphère.
2: Ça se sent vraiment, ça?
15: Ah, ça se sent vraiment, puisqu'il y a 3-4 degrés de moins ici que si vous allez derrière Pic Saint-Loup, Terrasse du Larzac ou autre. Le mieux, c'est quand vous prenez votre voiture... Bon, l'essence coûte cher actuellement, je le sais, mais vous partez de Montpellier à 17h du soir, en 14 juillet, et vous allez vers Orange. Vous partez à 17h ici, vous avez 30 degrés, vous arrivez à Orange à 18h, une heure après, vous avez 32 ou 33 degrés. Voilà, pour vous montrer
2: la différence. Ouais.
15: Et inversement, la nuit, l'air froid des Cévennes descend, est bloqué par cet air un peu plus chaud, et donc il va faire plus doux dans les grains de Montpellier que dans les, okay. dans les terroirs derrière. C'est pas rien, puisqu'on a mesuré les différences, les amplitudes thermiques journalières, c'est entre 11 à 14 degrés,
2: okay.
15: tous les jours. Donc à la fin, ça fait une somme de température qui est énorme, d'où une maturation plus douce et plus homogène des raisins, et cette caractéristique, on la retrouve dans les tanins fins et soyeux,
2: ouais.
15: qui sont vraiment des marqueurs des grains de Montpellier, et
2: Mathieu qui est ambassadeur des grains de Montpellier.
15: Voilà, Mathieu qui est ambassadeur des grains de Montpellier, qui aujourd'hui tourne pour l'appellation pour faire découvrir ces jolis vins.
2: J'ai une question d'ailleurs à poser à Mathieu. Quel type de vin on fait ici? J'avoue, moi je fais un peu l'innocent. On fait des rouges, des rosés, des blancs, et puis ici, qu'il y a une couleur, comment ça se passe?
6: Alors pour les grains de Montpellier, c'est du rouge exclusivement. Et effectivement, on a des vins très gourmands, fruités, avec des tanins... harmonieux, donc vraiment personne ne grimace en les dégustant, puisqu'on ne sent quasiment pas ces tanins soyeux, veloutés, liés au climat, à une belle maturité des raisins et la maturité un peu végétale, harmonieuse, liée à toutes ces influences qu'a cité Olivier.
2: Et Olivier,
15: je rajouterai par contre que ces tanins, ils sont fins et soyeux, mais ils sont présents. C'est-à-dire
2: on va déguster après, au moins une bouteille. Hein.
15: On a la chance, si vous voulez, d'avoir des vins qui peuvent se boire dans la jeunesse. On a quand même mis dans le cahier des charges Grain de Montpellier, les vins ne peuvent être vendus qu'un an, il y a au moins un an de maturation.
2: À la fois en cuve, en fût ou en bouteille.
15: En
2: cuve,
15: en fût ou en bouteille, avec une mise en bouteille qui ne peut pas être avant le 1er juin. Par contre, on a des vins qui vieillissent très bien, et moi actuellement de chez moi, bien, je vous ferai sûrement déguster, actuellement ça déguste très bien de chez moi, les 2015.
2: Ah ouais.
15: Voilà. Et vous voyez, 10 ans, voilà, on a des vins qui sont à l'apogée, qui ont très bien vieilli, et qui, même à l'ouverture, tiennent très bien encore.
2: On rappelle que l'alcool est à boire avec modération. Olivier, donc vous parlez de terroir, évidemment, un peu plus proche de la mer, influence de la mer. Ça va de où à où, les grès de Montpellier?
15: Alors, les grès de Montpellier, par rapport aux anciens... Je parle comme un ancien. Par rapport aux anciens coteaux du Languedoc, c'est la plus grande... ex-dénomination, maintenant plus grande appellation.
2: Oui, parce qu'avant c'était Languedoc, Grès de Montpellier, maintenant c'est voilà, Grès de Montpellier tout court.
15: Voilà, ça c'est encore les subtilités de... qui est difficile de faire comprendre à un consommateur, mais bon, voilà. Ça va, écoutez, c'est pas compliqué, c'est bordé par deux fleuves, le Vidourle à l'est et l'Hérault à l'ouest, et aujourd'hui c'est 45 communes. Alors, c'est immense, en fait c'est pratiquement tout les 20 km face au golfe du Lion, 30 km de part et d'autre de Montpellier qui subissent cette influence marine. Voilà. Mais par contre, avec un parcellaire où on est allé rechercher quand même, j'ai envie de dire, la substantifique moelle. On a vraiment un parcellaire en dentelle, on est allé chercher les meilleures parcelles dans l'ancienne appellation Languedoc.
2: Et comment vous avez fait pour aller chercher ces meilleures parcelles? Qui les a, on va dire, dénichées? Qui les a certifiées?
15: Oh là.
2: Alors, tout en restant politique. Hein.
15: Très positif. Là-dessus, vous avez des commissions qui tournent, et donc une commission d'experts. Donc on a tourné, notamment avec Jacques Lafond de l'INAO, plus deux autres experts. Trois même, il y en a un qui est décédé au milieu, le pauvre. Et c'était le plus jeune en plus. Donc une commission d'experts, donc avec des critères. Des critères qui étaient très simples, donc je vous ai parlé, c'est des mi-pentes, caillouteux, pas de concavité.
2: D'accord, ok.
15: J'ai une parcelle moi, qui a été coupée en deux parce qu'il y a une parcelle qui était vraiment à mi-pente, puis une autre parcelle qui faisait une légère concavité qui remontait. Eh bien, tout président que je sois, eh bien, je me suis plié aux fourches codines de l'INAO. Donc j'ai une parcelle qui est moitié Languedoc, moitié Grain de Montpellier. Voilà. Et voilà, donc il y avait des critères bien précis, voilà, et qui ont été donc déterminés par des experts. Alors, certaines fois, c'était très facile, d'autres fois, c'était un effet un peu plus complexe à tracer des lignes. C'est vrai que quand on trace une ligne, d'un côté, on fait un content, d'un autre côté, un mécontent.
2: Ah oui,
15: donc, de temps en temps, il y a eu...
2: Souvent dans l'histoire de la géopolitique...
15: Voilà, on a toujours été précurseurs pour ça, parce que c'était la première délimitation parcellaire. Donc, on a été précurseurs, et Grain de Montpellier, on a été précurseurs pour beaucoup de choses, je trouve, dans tout ce qui est administratif vigneron.
2: Particularité de l'appellation Grain de Montpellier, c'est... sur la bouteille, elle est marquée en fait Grain de Montpellier. Et rares sont les appellations dans Languedoc qui ont sur la bouteille finalement le sceau du nom de l'appellation.
15: Alors ça a été une volonté dès le départ, une volonté donc d'avoir une bouteille marquée, reconnaissable, qui va évoluer, parce qu'aujourd'hui on est en refonte un petit peu d'identité, c'était le moment, donc cette bouteille maintenant elle a une quinzaine d'années, voilà, c'est vrai que c'était important pour nous qu'on ait une bouteille reconnaissable. Aujourd'hui, avec le temps et avec l'usage, donc on a simplifié. Donc aujourd'hui, le blason sera différent, mais beaucoup plus simple et surtout beaucoup. C'est un blason que j'aime beaucoup. Pourtant, j'étais à l'origine aussi de l'ancien marquage, hein, mais il y avait la croix du Languedoc, plus marqué Grès de Montpellier, c'était un peu long. Là, on voulait en même temps alléger la bouteille, puisque ça va aussi dans l'air du temps, la charge carbone, etc. etc. Et on voulait quelque chose qui accroche un petit peu plus, parce qu'on s'était rendu compte que Grès de Montpellier, quand la bouteille est couchée, on ne le voit pas trop, il faut la tourner légèrement pour tout lire. Là, on a travaillé, ça fait 2 ans que la commission identité a travaillé. Donc
2: c'est obligatoire d'avoir cette bouteille si on veut faire du Grès de Montpellier ou non ?
15: Là encore, nous sommes en France et donc nous n'avons pas le droit d'imposer la bouteille.
2: Okay.
15: On n'a pas le droit de l'imposer nulle part. C'est un petit peu dommage, mais bon, donc il y en a. Mais ce qui est très amusant, c'est qu'avec l'ancienne identité, certains ne voulaient pas la prendre. Je vous prends un exemple tout bête. Hein. On a un opérateur qui travaille beaucoup en Asie. Et la croix du Languedoc sur la bouteille, ça empêchait la bouteille de partir en Asie parce que c'était considéré comme un signe religieux. Voilà, c'était aussi une des raisons pour laquelle il fallait que l'on bouge ses codes. Donc voilà, donc là, cet opérateur va faire une prochaine mise et 10 000 cols, paf, voilà, avec la nouvelle entité. Donc c'est un jet stylisé, travaillé, et qui, c'est bon, parce qu'il est interrogateur. Alors, on travaille aussi sur l'étiquetage. Je viens de proposer à l'INO dans la réflexion, la simplification du cahier des charges, de modifier un petit peu l'étiquetage pour que l'appellation soit un peu plus lisible sur l'étiquette, voilà, que ce soit sur l'étiquette commerciale, voilà, et avec que les caractères d'appellation soient aussi importants, la taille soit aussi importante que le nom du domaine ou le nom de la marque.
2: Ok.
15: Vous regardez d'autres appellations prestigieuses,
2: Châteauneuf-du-Pape,
15: Vaqueras, etc. Ah. Il y a un morceau, vous voyez en gros l'appellation, le nom du domaine, il n'existe pas. Nous, c'est vrai que chacun a un petit peu trop tendance à faire, enfin pas trop tendance, on a eu l'habitude, c'était comme ça, de faire nom du domaine en gros. Là, voilà, bien marqué le nom de Montpellier sur l'étiquette, et ce G au-dessus qui est très stylisé, donc avec le G est en petite... un petit fragment, voilà, qui représente cette diversité, et ces parcelles morcelées, ces parcelles...
2: Oui, à droite, à gauche de Montpellier.
15: Voilà, à droite, à gauche, et puis des petites parcelles, des grandes parcelles, voilà, et avec un jet, avec une barre horizontale, qui n'est pas une barre horizontale, ça a une forme de vague, pour rappeler, justement, l'influence maritime.
2: Voilà.
15: Et
2: sûr.
15: On reprend cette espèce de vague, cette espèce d'accent, on le reprend sur le mot Grès de Montpellier en haut, le E accent aigu, on le fait, on va l'écrire avec la même vague. Voilà. Donc c'est vraiment un gros travail d'identité qui nous a demandé du temps.
2: Et on verra quand ces nouvelles bouteilles avec ce nouveau seau ?
15: Théoriquement, si tout va bien, fin juin, ça devrait sortir. Ça,
2: okay. Actuellement, c'est le nouveau millésime.
15: Le plan verrier, le but c'était ça, c'est de sortir la nouvelle identité et la nouvelle bouteille avec le nouveau millésime. Ça allait de pair, c'était la nouveauté qui arrivait. Voilà, quoi.
2: Ok. Mathieu, tu as quelque chose à ajouter ?
6: Oui, tout cela accompagné de la communication un grès, s'il vous plaît.
15: Voilà.
2: Reparlons un peu de vin. On a oublié de parler des cépages. Alors, je ne sais pas si Mathieu ou Olivier, vous voulez aborder ce sujet. Quels sont les cépages autorisés dans une bouteille de grès de Montpellier ?
15: Alors, petit changement encore là, si vous voulez. Enfin, petit changement, non. Il n'y a pas de changement, mais il y a une petite évolution. On est sur sur 5 cépages qui sont les mêmes en Languedoc. Donc, Syrah, Grenache, Mourvèdre, Carignan et Cinsault. Et un petit peu de Morastel, parce que le Morastel est un cépage qui nous amène, qui a été, alors c'est un très vieux cépage de l'appellation, peu planté, mais aujourd'hui on se rend compte avec le réchauffement climatique, qui nous amène une fraîcheur un peu supérieure aux autres cépages. Et petite modification là qu'on va demander à l'INAO, quand on a fait quand on a écrit le cahier des charges, on avait classé 3 cépages prioritaires, Syrah, Grenache, Mourvèdre et Carignan-Cinsault en secondaire avec maximum 40% dans
2: la vinif,
15: dans l'encépagement. Voilà. Aujourd'hui, Tout le monde se rend compte qu'il faut simplifier. On le demande à nos administrations, donc on le fait nous-mêmes dans le cahier des charges. Donc on a mis tous les cépages. L'encépagement peut être... chaque vigneron peut planter ce qu'il veut. Par contre, dans l'assemblage, les trois cépages anciennement majoritaires, donc Syrah, Grenache, Mourvèdre, sont limités à 80%. Et Carignan et Cinsault, on les a montés à 50% dans l'assemblage.
2: D'accord.
15: Et le Morastel est limité à 20%.
2: D'accord.
15: Voilà. Mais voilà, donc aujourd'hui, c'était uniquement parce qu'on se rend... Alors, voilà, c'est tout un travail administratif à l'époque. Il fallait que... Enfin bon, on va passer sur les détails qui intéressent un peu le consommateur. Mais aujourd'hui, ce qu'on se rend compte surtout, c'est qu'avec ce changement climatique, j'aime pas le terme de réchauffement, c'est ce
2: changement
15: climatique...
2: Ouais.
15: Parce qu'en fait, il fait moins chaud qu'avant en été, sauf les canicules, et il fait surtout moins froid en hiver, mais tout est lissé. On s'est rendu compte que le Carignan et Cinsault étaient des cépages qui résistaient vraiment très bien à ce changement climatique et amenaient un petit peu plus que ce qu'ils amenaient avant.
2: Ok. Voilà. Mathieu ?
6: Du coup, traduction pour tous ces cépages, c'est que c'est une appellation beaucoup plus libre sur l'assemblage, l'encépagement, et que chaque vigneron, s'il a un petit peu son cépage préféré, peut nous faire une très belle cuvée avec un peu plus de grenache, pas forcément énormément de syrah comme dans d'autres appellations.
2: T'as un exemple de domaine ou de cuvée en tête ?
6: Ah oui, alors on a Château L'Argentier, par exemple, qui fait un très beau grenache noir. En plus, il aime ce style de vin. Et après... qu'est-ce qu'on a ? On a quelques cuvées avec beaucoup de Mourvèdre, par exemple. Beaucoup de gens, de consommateurs aiment le Mourvèdre, donc on peut trouver aussi sa satisfaction. On n'est pas imposé avec ces limites-là, donc beaucoup de diversité.
2: Ouais. Et du coup, domaine de la Tribal, je crois qu'il y a Langaran, Flaugergue. Est-ce que vous avez, Mathieu, Olivier, d'autres domaines qui font des grès de Montpellier ? Une petite dizaine pour le consommateur ?
6: Une dizaine ? Alors vous avez, on va faire de gauche à droite, on va dire, enfin d'est en ouest. on coupe gauche à droite, d'est en ouest. On aura Roquemal, La Marfée, Colibri, Langaran. On aura domaine de Somarez. Après sur, on aura Exendre sur
15: Villeneuve-les-Maguelones, le plus près de la mer.
6: Voilà, là vous avez la mer et un petit peu de sable. Bien évidemment, on aura du coup la Tribale, on aura Coste-Monier, dès qu'on va sur des à cheval avec les Saint-Christol aussi, des GC, une bonne paire. Il y a l'Amandé, Homelas, pour tous ceux qui sont sur Homelas. Voilà. Il y en a une bonne soixantaine, hein, presque.
15: Oui, on a une soixantaine de vignerons, sans oublier les caves coopératives. Hein, parce que vous avez la cave d'Assas, la cave de Saint-Georges-d'Orque, voilà, qui aujourd'hui
2: oui, bien sûr.
15: Travaille bien. Vous avez aussi on a aussi des négociants producteurs,
2: oui.
15: Puisque nous avons la maison Jean-Jean, nous avons Paul Mas qui déclare des grès de Montpellier. Voilà, donc on a une diversité aussi dans les domaines, dans les vignerons, dans les producteurs. Ça va des petits producteurs comme moi, puisque moi je suis un très petit producteur.
2: Oui, il y a de tout. Vous avez combien d'hectares, Olivier, ici à la Tribale ?
15: Moi j'ai 13 hectares de vignes, mais vu que je suis à cheval sur deux terroirs, en fait j'ai 3 hectares et demi en grès de Montpellier, 3 hectares et demi en Pic Saint-Loup, 1 hectare et demi, il me reste 1 hectare et demi que Languedoc, et puis en plus historiquement j'ai encore un petit peu d'IGP. Voilà, donc ce qui me fait dans la cave une traçabilité.
2: Ne parlons pas ça aujourd'hui. Bon, j'ai deux dernières questions à vous poser. La première, c'est quoi les projets de l'appellation où vous voulez aller ? Je sais que par exemple, le Pic Saint-Loup est en train de délimiter des petits terroirs, des espèces de lieux-dits. Les terrasses, ça va être le blanc qui arrive dans l'appellation. Voilà, c'est quoi les projets de l'AOC Grès de Montpellier pour les années à venir ?
15: Alors nous, le projet, les jeunes. Parce qu'il y a beaucoup de jeunes dans l'appellation Grès de Montpellier aussi, et se penche sur le blanc. Voilà, donc se penche sur le blanc. On a travaillé avec.
2: Pas mal ça, ouais.
15: Avec Supagro. Donc on a eu l'année dernière trois étudiants ou étudiantes qui ont travaillé déjà sur le référencement de toutes les parcelles de blanc sur l'appellation Grès de Montpellier. Là, on passe à l'étape suivante, c'est-à-dire aujourd'hui essayer de rechercher une typicité. Là, ça va passer plus par le travail de dégustation. Voilà, donc ça, c'est aujourd'hui le gros projet, il est là. Plus, je vous dis, cette nouvelle identité là qui est aujourd'hui le fer de lance. Pourquoi cette année elle est importante pour également Montpellier parce qu'en effet, le premier millésime 2024 est en train de sortir. Voilà, donc tout le monde a hâte de sortir ses premières bouteilles, même s'il y en a qui font de l'élevage long, et j'en fais un petit peu partie. Mais on a tous envie de sortir quand même.
2: Ouais, une cuvée en blanc. Ouais.
15: Avec la nouvelle, la nouvelle bouteille. Voilà, donc ça, ça sera un projet. C'est, enfin, voilà, c'est une, aujourd'hui, je crois que les gars de Montpellier sont focalisés sur, voilà, sur ça. Le travail du blanc, on le sait, c'est un travail de longue haleine.
2: Oui, bien sûr.
15: On le voit avec Terrasse du Larzac, on le voit avec le Pixel Loup. C'est compliqué. Même si aujourd'hui, on est à la simplification, voilà, le travail de définir une. On a mis 20 ans quand même pour les grès de Montpellier pour faire l'appellation. Voilà, on a mis 20 ans. Faire le blanc, j'espère que ça ira plus vite. Mais voilà, mais il faut quand même voir quelle est l'identité du vin blanc et
2: bien sûr,
15: fait qu'elle y est, il faut juste
2: l'approuver,
15: l'éprouver
2: et la goûter
15: la goûter aussi, mais voilà, et que tout le monde l'adoube, voilà, cherche le mot.
2: Merci beaucoup Olivier, je vais poser la dernière question à Mathieu. Donc on parle souvent de, voilà, d'appellation régionale, sous-régionale, d'appellation de grande envergure, des appellations locales, communales. Dans la hiérarchisation de la pyramide des appellations du Languedoc, les grès de Montpellier se situent où ?
6: On est une appellation sous-régionale, si je ne me trompe pas.
15: C'est ça.
10: Le petit piège là. Hein.
6: Donc nous sommes au-dessus de l'AOP Languedoc. Et après, au-dessus, il y aura des communales et peut-être des crues également. Mais ce qu'il faut se souvenir, c'est juste que c'est un goût de lieu. Et ce lieu, c'est aussi le terroir des vignerons incroyables de toute l'appellation. Une grande famille de vignerons, du terroir, un lieu où il faut venir les voir et goûter les vins, c'est ça qui compte.
2: Eh ben, merci beaucoup. Bah, place à la dégustation avant de vous laisser. Et on rappelle que l'alcool est à boire avec modération. À tout de suite.
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2: Donc là, on va goûter un Languedoc Grès de Montpellier 2015. Donc effectivement, ça a un peu plus de 10 ans. Donc racontez-nous, qu'est-ce qu'il y a dans la bouteille là-dedans ? Alors, c'est les cépages...
15: Cuvée La Capitelle. Donc 2015, et une dominante de Grenache. Hein, on est en général, nous sommes sur, en 2015 exactement, je ne sais plus si 55 ou 60, hein, mais dominante de Grenache. Voilà, vous allez voir, ce sont des vins qui vieillissent très bien. Alors, que de l'élevage cuve. Je n'étais pas un fanat de M. Parker, je fais un tout petit peu de bois quand ça le mérite, mais voilà. Là, et vous allez voir justement cette typicité qui est terrible, c'est vraiment, voilà, c'est, on commence à avoir quelques petits arômes de vieillissement, bien
2: ouais,
15: évidemment,
2: ouais,
15: mais on reste quelque chose de beau, de fruits mûrs, et un petit peu confituré, c'est avec cette finesse, cette élégance, vous voyez,
2: c'est très bon, ouais.
15: La couleur, bon, on commence à... je l'ai un petit peu secoué, elle était couchée, donc petit léger trou parce qu'il va y avoir un petit dépôt au fond, mais
2: ouais,
15: bon,
2: normal.
15: C'est rien de 10 ans. Voilà, mais voilà, et ce sont des vins, ça, qui actuellement se sortent très bien. Justement, je lui ai demandé l'autre jour, je l'avais fait déguster à un caviste, et il voulait m'en prendre, mais j'en ai plus, c'est uniquement pour la... Voilà, c'est pour faire déguster des jours comme ça, entre nous...
2: C'est pour montrer que ça vieillit bien aussi,
15: voilà,
2: quoi. C'est...
15: Voilà, voilà. Et actuellement, j'ai un 2013 qui tient très très bien la route. Voilà, mais bon, évidemment, quand on l'ouvre, il faut le boire plus rapidement. Mais alors après, on est très dépendant, justement, quand je vous parle du climat. Les années qui ont été les pires pour nous, enfin, qui sont les pires pour nous, ce sont les années où il y a énormément de mistral lors de la maturité. Puisque le mistral, c'est comme un sèche-cheveux. Et la vigne, pour se protéger, ferme l'estomac et ne mûrit plus ses raisins. Donc on a des tanins qui sont souvent un peu plus secs, un peu plus durs, les années mistral. Et moi, pour moi, les trois années typiques pour ça, alors heureusement, ça fait longtemps qu'on n'en a pas eu, mais c'était 2006, 2008 et 2010. Et j'en ai encore. Et c'est amusant de voir que ces vins-là, ben, malgré le vieillissement, les tanins, ils restent toujours durs, ils sont beaucoup moins suaves que ceux-là.
2: Eh bien écoutez, en tout cas, ce vin est excellent. On espère que, chers auditrices et chers auditeurs, vous arrivez à ressentir un peu ce qu'on ressent au nez et en bouche. En tout cas, Olivier, Mathieu, merci beaucoup pour cette émission. On espère se revoir très prochainement. Dernière petite information, la balade des Grès de Montpellier.
15: Ah,
2: alors, c'est quand, jour, c'est comment? Racontez-nous.
15: Ah, c'est un jour mémorable, c'est le 10 mai. Mémorable parce que c'est mon anniversaire. Donc, Ah, et à Mathieu aussi en plus. Alors voilà, donc on fête
2: ah
15: ouais, deux
2: ah
15: fois.
2: Ah ouais, Mathieu, toi
15: voilà.
2: aussi.
6: À 40 ans.
2: Oula. Oula. Donc oui,
15: la jeunesse encore.
2: Racontez-nous un peu le parcours, faites-nous
15: saliver. Alors cette année, pour la première fois, on sort un petit peu de la ville. On part du côté de Saint-Georges-d'Orque.
2: Oh.
15: Voilà, le départ sera donné sur le parking de la cave coopérative de Saint-Georges. Et ensuite, on va passer sur trois jolis lieux, le château de Fourques, le château de Langaran, le domaine de Biard. Et ensuite, on rentre un petit peu en ville. On va faire il va y avoir l'étape du fromage qui va être sur un lieu un petit peu inédit puisque c'est sur le parking du tram à l'arrêt au terminus du tram Grès de Montpellier puisque
2: magnifique la nouvelle
15: Monsieur
2: de la station
15: Fosse, ouais. Monsieur de la Fosse a eu l'excellente idée de vouloir donner le nom Grès de Montpellier à ce terminus et on le remercie. Voilà, et ensuite on finit dans le parc de Montpellier, j'ai un trou, j'ai oublié le nom. Voilà, enfin, donc une balade donc un petit peu à l'extérieur, un petit peu dans les vignes. Et ensuite, on rentre avec un petit parcours en tram, bien évidemment. Voilà, et retour. Voilà. Mais une très, très jolie balade.
2: Ça donne envie, oui.
15: Voilà, différente. Et toujours, et ça, j'insiste beaucoup, et c'est vraiment l'ADN de la balade des Grès de Montpellier, c'est ce mélange entre la vigne, le vin, la gastronomie, mais aussi la culture, l'histoire de la ville. Et là, voilà. Donc, on essaye de mêler tout ça. Ce n'est pas qu'une balade au milieu des vignes où on déguste les vins. Il y a autre chose derrière. Et pour montrer l'importance qu'a eu la vigne dans la ville de Montpellier et ses environs.
2: Eh bien, on vous souhaite le beau temps. On vous remercie, en tout cas. Et à très bientôt. Au revoir.
15: Au revoir, merci.
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17: Face aux refus et aux portes closes, Agnès choisit une voie de contournement. Elle s'inscrit à une formation d'infirmière, le seul domaine où les femmes étaient tolérées. Une première étape vers son rêve de médecine. Autour d'elle, les voix sceptiques se multipliaient. On lui rappelait ses engagements. L'enseignement auprès des enfants des rues sa lutte pour le droit de vote des femmes et contre la pauvreté. Pourquoi renoncer à ces nobles causes pour une carrière médicale incertaine? N'avait-elle pas déjà 30 ans, un âge où il paraissait insensé de changer radicalement de trajectoire?
0: Chères auditrices, chers auditeurs, vous écoutez L'Épluche Livre. Vous venez d'entendre un extrait du roman biographique L'incroyable destin d'Agnès McLaren, lu par son auteur Thibaut Casanova, qui partage notre table littéraire ce midi. À vos fourchettes.
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0: Thibaut Casanova, bonjour.
17: Bonjour.
0: Vous signez aux éditions Papillon Rouge un ouvrage sur la première diplômée de la faculté de médecine de Montpellier, Agnès McLaren.
17: Oui.
0: Merci pour cette lecture introductive.
17: Merci pour l'invitation.
0: Et donc, comment vous est venue l'idée de ce texte, l'idée de ce sujet, cette figure passionnante qu'est Agnès McLaren?
17: Une visite à la faculté de médecine de Montpellier, il y a quelque temps, en famille, où j'ai découvert, outre l'architecture magnifique de la faculté, deux éléments qui m'ont interpellé. Le premier, bien sûr, c'est le portrait d'Agnès McLaren, où il était identifié qu'elle était la première femme médecin de la faculté de Montpellier, et écossaise. Et j'adore l'Écosse pour différentes raisons, la culture, l'identité, le patrimoine. Et le deuxième élément concerne le fait que j'ai découvert un panneau, une plaque sur laquelle étaient indiqués les premiers maîtres de la faculté de médecine de Montpellier, et en l'occurrence le premier maître est un nommé Samuel Bentibon de Lunel, ville dont je suis originaire. Ces deux éléments ont fait que j'ai eu envie de m'intéresser particulièrement à la trajectoire et au, par-

0: de Madame McLaren.
1: J'ai trouvé beaucoup de connexions qui m'ont vraiment motivé à retracer sa trajectoire. Et puis ensuite, très vite, je me suis renseigné auprès de Caroline de Bladis, la présidente de l'association Agnès McLaren à Montpellier. Et elle m'a beaucoup aidé, elle m'a incité à poursuivre les recherches.
0: Alors justement, oui, vos recherches, comment vous avez procédé ?
1: Elle m'a donné beaucoup de documents, Caroline de Bladis, et puis ensuite j'ai fait beaucoup de recherches auprès d'archives en Angleterre et aux États-Unis notamment. Aux États-Unis, où Agnès McLaren a une certaine renommée, contrairement à l'Europe, ça m'a permis de collecter beaucoup de documents, beaucoup d'éléments, beaucoup de faits historiques qui m'ont permis de tracer sa trajectoire.
0: Et ces documents, donc, vous les avez collectés à distance, vous vous êtes déplacé. Comment ça se passe, un travail, ce travail de fourmi, ce travail d'archiviste un petit peu que j'imagine que vous avez démarré lors de l'écriture de ce texte?
1: C'est un travail que j'ai réalisé à distance, effectivement, en contactant différentes associations, différents centres d'archives en Angleterre, notamment, et aux États-Unis. Et également la descendance indirecte via la famille de Agnès McLaren, qui m'a beaucoup aidé aussi en me donnant des documents, y compris des photos, pour me permettre d'appréhender la personnalité d'Agnès McLaren.
0: Oui, parce qu'elle n'a pas eu d'enfant.
1: Non.
0: Et donc, vous avez été lié par les descendants de ses neveux et nièces, c'est bien ça ?
1: Oui, c'est ça, exactement, qui ont beaucoup de documents relatifs à Agnès McLaren. Et j'ai ressenti également que ce travail de recherche les intéressait.
0: D'accord.
1: Pour avoir un œil un peu extérieur, on va dire neutre et factuel, sur la carrière assez extraordinaire d'Agnès McLaren.
0: C'était la première fois qu'ils avaient ces sollicitations autour de cette figure familiale ?
1: À ma connaissance, oui. Et d'ailleurs, moi-même, j'étais surpris et aussi incité à aller au bout, parce qu'il n'y a aucun livre qui retrace aujourd'hui la vie d'Agnès McLaren.
0: Excepté le vôtre.
1: Exactement.
0: Donc Agnès McLaren, donc première femme diplômée de la faculté de médecine de Montpellier, elle est née en 1837, décédée donc à Antibes, c'est bien
1: oui,
0: ça ?
1: En 1913.
0: En 1913. Elle a eu une vie foisonnante, passionnante. Elle a eu plusieurs vies jusqu'à un âge très avancé. Elle a voyagé notamment en Inde alors qu'elle avait 70 ans. Vous allez nous décrire un peu tout ça. Est-ce que vous pouvez nous parler déjà de sa première vie qui était plus axée autour de la politique, du militantisme, du droit de vote des femmes notamment ?
1: Exactement. Elle était dans un environnement très masculin, mais en même temps où beaucoup de femmes voulaient rechercher leur émancipation, et notamment donc en Angleterre et au Royaume-Uni plus globalement, où les femmes recherchaient le droit de vote. Et donc très jeune, elle a été dans ce combat-là, avec notamment sa belle-mère et des amis très proches. Et je dirais, par rapport à ma compréhension, avec l'aval de son père,
0: d'accord,
1: qui était une personnalité assez emblématique d'un monde très masculin. Il était maire de Édimbourg.
0: Donc son papa, Duncan McLaren, c'est bien ça ?
1: Duncan McLaren, voilà. Et en fait, il a eu beaucoup de bienveillance avec elle et lui a permis de vivre toutes ses aventures en l'aidant, c'est ce que je comprends, matériellement en fait.
0: D'accord. Donc c'était un souci en moins pour elle, pour pouvoir aller au bout de ses études. Elle n'avait pas à travailler.
1: Elle a pu aller au bout de ses études et déjà commencer, en plus de ses combats militants, à aider les autres.
0: D'accord. Donc vous l'avez expliqué au départ, elle est écossaise de nationalité. Qu'est-elle venue faire à Montpellier ? Alors bon, on se doute les études de médecine, mais pourquoi à Montpellier et pas ailleurs ?
1: En fait, donc en Écosse, en Angleterre, les études de médecine étaient interdites aux femmes, en France également. Et en fait, par réseau, donc elle a réussi à pouvoir intégrer la faculté de médecine de Montpellier, ce qui lui a permis d'aboutir à son rêve initial de devenir médecin.
0: Elle était la seule étudiante.
1: Oui, elle était la seule étudiante. Il y a un cas précédent, donc Madeleine Bresse, qui est d'ailleurs de la région,

0: mais qui a fait ses études de médecine à Paris et qui a été diplômée l'année d'avant, 1875. Mais effectivement, elle était la seule étudiante à la faculté de médecine de Montpellier. Et je retrace le fait que ça a été en fait assez compliqué pour elle. Elle était regardée d'un œil un peu distant, voire moqueur. Ça ne l'a pas empêchée d'aller au bout.
1: Alors, elle s'installe à Montpellier seule, ce qui déjà est quand même pas rien à cette époque, une femme vivant seule dans un appartement seule. Elle n'y reste pas longtemps.
0: Elle n'y reste pas longtemps parce qu'effectivement, elle ressent la solitude et on peut comparer avec la vie, sa vie précédente où la maison de familiale était un foyer de réunions, y compris pour le militantisme. Et en fait, donc, elle ne reste pas seule dans son logement à Montpellier et va dans un couvent des sœurs franciscaines qui l'accueille sans difficulté. Alors que, pour replacer les choses dans leur contexte, elle était protestante. Et en fait, bien évidemment, c'est plutôt une bonne chose. Ça n'a pas empêché qu'elle soit accueillie à bras ouverts par les sœurs à Montpellier.
1: Dont vous avez imaginé ou vous avez su peut-être que la première question de la part de ces sœurs, de cette communauté, était, mais êtes-vous catholique?
0: Oui, effectivement, c'était probablement le schéma à l'époque. Ça a été la première question qui lui a été posée, mais en fait, peu importait la réponse, elle a été accueillie et a bénéficié de l'hospitalité des sœurs à Montpellier.
1: Durant combien d'années?
0: Elle a fait ses études pendant 2 ans et demi. Elle avait déjà un certain nombre de diplômes obtenus en Écosse et on va dire aujourd'hui, on pourrait dire
1: Des équivalences?
0: des équivalences. Et effectivement, merci, elle a pu finaliser ses études en 2 ans et demi à Montpellier.
1: D'accord, très bien. Elle a une vie politique et militante très riche en Écosse, notamment, on ne va pas s'étendre, mais elle a eu comme figure de compagnonnage Joséphine Butler, donc qui était une militante féministe bien connue. Elle a eu une vie professionnelle, donc déjà premièrement très riche en Écosse, puis qui s'est accentuée, elle s'est spécialisée en médecine en France, pour ensuite partir, on le verra en suite d'émission, en Inde. Et c'est sa vie spirituelle qui se retrouve chamboulée, malgré elle, durant son séjour à Montpellier. Comment vous avez pu retracer justement ce cheminement intérieur qui est quand même assez, enfin, qui est quand même personnel, qui est quand même de l'intime, de ce basculement d'une spiritualité chrétienne protestante au catholicisme?
0: Alors effectivement, c'est basé sur un certain nombre de témoignages et de récupérations d'archives. Et en fait, j'appréhende le fait que ça a été un cheminement très long, beaucoup de réflexions, probablement liées aussi dans l'évolution à un certain poids familial. Comme on l'a évoqué, son père était une figure en Écosse, un protestant. Dur, on va dire, et malgré tout très tolérant et avec beaucoup de bienveillance envers sa fille Agnès McLaren. Et en fait, on comprend que sa démarche pour venir vers le catholicisme a été très longue et elle a fini par être baptisée à l'âge de 61 ans. Son père étant décédé, donc probablement que ça a aussi un lien, ça l'a libérée des dernières limites qu'elle avait pour aller vers le catholicisme.
1: Très bien. Je vais peut-être vous laisser annoncer, donc comme c'est de tradition autour de cette table, nous laissons le choix aux invités de partager une musique, de partager un morceau qu'ils aiment ou qu'ils l'ont accompagné. Je vous laisse annoncer votre choix.
0: Ok, c'est la chanson Where is My Mind des Pixies, une chanson sortie quand j'étais adolescent, donc qui m'a marqué sur un album emblématique, Surfer Rosa. C'est une chanson, de mon point de vue, intemporelle. D'ailleurs, elle a été reprise dans de nombreux films. Et par ailleurs, les paroles, incitent à réfléchir sur le sens de la vie en général.
1: Allez, on écoute.
2: Stop.

0: 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Nous sommes en compagnie de Thibaut Casanova, auteur de L'incroyable destin d'Agnès McLaren, paru aux éditions Papillon Rouge. Thibaut Casanova, donc, vous nous avez présenté en première partie d'émission la vie, les grands moments d'Agnès McLaren. On sait notamment voilà, qu'elle a vécu très âgée, qu'elle est partie ouvrir des centres hospitaliers, notamment en Inde. Elle est partie, elle a toujours lutté pour les droits des femmes et le droit aussi à l'accès et aux soins. Qu'est-ce que, selon vous, son action a changé pour son temps et pour le nôtre ?
1: Je pense qu'elle a été une pionnière en levant des barrières qui étaient à l'époque devant les femmes et leur capacité à faire des carrières dans le domaine médical. Et vraiment avec le sens de l'intérêt commun et la capacité à aider les autres, jamais dans un intérêt personnel ou de mise en valeur d'elle-même. D'ailleurs, j'aurais imaginé qu'elle écrive beaucoup plus, peut-être ses mémoires ou des textes relatant tout son parcours. Et en fait, non. Elle n'a jamais écrit, ou en tout cas, je n'ai rien retrouvé. Et donc, on voit vraiment quelqu'un plein d'abnégation qui a probablement ouvert la voie à beaucoup d'autres.
0: Est-ce qu'elle a vraiment facilité l'accès aux soins pour les femmes et les enfants comme était son objectif ? Est-ce qu'il y a eu vraiment un avant, un après ?
1: Oui, clairement, en Inde, elle a ouvert la voie des missions catholiques, puisque sous la bannière catholique, elle a ouvert le premier hôpital pour les femmes et les enfants en Inde, à Rawalpindi, pardon. Et en fait, pour avoir un peu étudié la suite, on se rend compte qu'ensuite, de multiples dispensaires et hôpitaux ont été créés.
0: Est-ce qu'ils sont toujours présents aujourd'hui ?
1: Les choses ont beaucoup évolué, les pays ont même changé, puisqu'à l'époque, c'était l'Inde et... à l'époque, c'était dans le Pakistan, maintenant, c'est dans l'Inde. Mmh. Donc, les choses ont beaucoup évolué, mais il reste des grands principes liés à cette époque-là, oui.
0: Donc, il reste aussi, et qui fait vivre cet héritage, hein, ce matrimoine, donc l'association Agnès McLaren. Vous remerciez à la fin de votre ouvrage Madame Carolis de Bladis, qui est la présidente de l'association. Est-ce que vous pouvez nous présenter les actions de cet asso ?
1: Oui, je la remercie parce qu'elle m'a en fait beaucoup aidé et elle a été un peu ma caution, j'allais dire, pour arriver à l'édition d'un livre. J'étais loin de là en réalité, malgré toutes les recherches. Il y a un pas à franchir entre faire des recherches et arriver à l'édition d'un livre. Et elle m'a beaucoup aidé, beaucoup motivé. Et effectivement, elle anime depuis 10 ans l'association Agnès McLaren à Montpellier. L'association Agnès McLaren a pour but de promouvoir le souvenir d'Agnès McLaren. Et notamment, c'est concrétisé par le fait de la remise d'un prix tous les 2 ans à un étudiant méritant, selon certains critères, de la faculté de médecine de Montpellier. Un prix financier et un prix qui permet une certaine, entre guillemets, notoriété, mais dans le bon sens du terme, pour avancer.
0: D'accord, donc c'est une association qui est proche des communautés étudiantes en médecine, hein, c'est bien ça ?
1: Oui.
0: Est-ce qu'il y a d'autres actions menées ? Il y a peut-être des actions d'aide sociale, des choses comme ça ?
1: Elle participe également à des actions d'aide sociale et d'aide de femmes en difficulté dans la région de Montpellier. Par rapport à la notoriété acquise aujourd'hui et puis au travers du souvenir d'Agnès McLaren.
0: Très bien, une belle association donc, à découvrir. On mettra le lien en présentation du podcast après diffusion de l'émission pour ceux qui sont curieux d'aller vers ces bonnes volontés. Donc pour terminer cette émission, et comme il est de coutume, je vais vous questionner sur votre processus créatif, sur la manière dont vous écrivez. Justement, vous le disiez, d'avoir une aide extérieure, donc de Madame de Bladis, ça vous a aidé. Mais sauf erreur, L'incroyable destin d'Agnès McLaren n'est pas votre premier ouvrage. Donc, vous avez déjà un rapport à l'écriture. Comment ça se passe pour vous, le fait d'écrire ?
1: Alors, je ne suis pas écrivain, je ne suis pas non plus historien. Et donc, en fait, chaque travail que j'ai fait pour l'écriture est un travail de passionné. Sur des ouvrages précédents, en tant que passionné, je vais citer juste deux ouvrages. J'ai écrit un livre sur la grande histoire du stade Armand Cesari à Furiani, en tant que supporter du Sporting Club de Bastia. Et après le constat du fait que tout le monde a un lien affectif avec ce bâtiment emblématique, mais personne ne connaissait véritablement son histoire. Et également sur les arènes de Lunel, un patrimoine emblématique créé pour la première fois en 1861. Tout le monde a un lien affectif, un souvenir, une anecdote, mais personne ne connaissait l'histoire. Et donc j'ai fait des recherches dans les archives. Donc je me suis déplacé beaucoup, archives municipales, archives départementales. Et ensuite, le travail de fond, ben, en général, c'est après le dîner. Ouais. Quand tout le monde est couché, que je me mets à compléter les recherches sur Internet notamment, ou à compiler toutes les recherches que j'ai récupérées dans les archives, et je commence le travail d'écriture, donc plutôt la nuit, en faisant en sorte de maintenir un bon équilibre entre vie professionnelle, vie familiale, et ce travail de recherche que je redis, fait systématiquement par passion. Et s'agissant du livre sur Agnès McLaren, en plus de son parcours que je retrace, je dois insister sur le fait qu'elle a parcouru l'Europe. Elle a fait de multiples voyages entre Londres, Édimbourg, Rome, Lyon, Montpellier, Antibes et bien sûr l'Inde. Et j'associe donc tout ce parcours à la description de bâtiments emblématiques de ces villes. Par rapport à ce que j'aime aussi, la notion du bâtiment, la notion d'architecture.
0: Puisque vous travaillez dans le bâtiment, si
1: exactement,
0: j'ai bien compris.
1: C'est ça.
0: Donc il y a les deux passions se rejoignent.
1: Exactement,
0: dans
1: et,
0: l'acte
1: et,
0: d'écriture.
1: Et c'est probablement ce qui m'incite aussi à faire tous ces efforts pour arriver au bout d'un projet.
0: Vous écrivez depuis combien de temps ?
1: Je pense que j'écris depuis toujours, en réalité. Donc mon premier ouvrage, lui, est paru en 2013. Mais auparavant, j'ai toujours aimé écrire des comptes rendus, des petits articles de ce type, sur tout type de sujet, en fait.
0: Ça a été quelque chose de suite dès l'adolescence. Vous avez participé peut-être, vous parlez d'articles, donc à un club de journalisme, au journal du lycée.
1: Non, c'est plutôt des démarches toujours très personnelles, donc à partager en famille ou entre amis en fait.
0: Sur des recherches, sur de la documentation,
1: ouais,
0: du réel.
1: Ou toujours. Des comptes rendus. Par exemple, j'ai en tête qu'à une époque, j'allais plus jeune, j'allais voir beaucoup de matchs de foot à travers l'Europe. Et en fait, j'ai toujours fait des comptes rendus de ces matchs de foot. Non pas pour dire qui a marqué et qui a pris un carton jaune, mais plutôt pour resituer le stade que je visitais dans son environnement, essayer d'évoquer le rapport des supporters à leur stade, essayer d'évoquer l'ambiance, l'atmosphère, la ferveur. C'est quelque chose qui m'a toujours intéressé, voilà. Essayer de transcrire quelque chose de ressenti.
0: Que sont-ils devenus, ces comptes rendus ?
1: Alors, à l'époque, c'était la grande époque des forums. Donc, c'était diffusé sur des forums de supporters. Mais j'ai dû en garder quelques-uns.
0: Ouais. Donc, vous écrivez plutôt papier, plutôt ordi ?
1: Ordi.
0: Ordinateur, directement ?
1: Oui.
0: C'est un oui, c'est ferme, c'est net,
1: oui,
0: pas
1: oui,
0: de question.
1: J'essaie de me remémorer des temps un peu plus anciens, mais j'ai toujours écrit sur ordi.
0: Ça a été votre outil, c'est votre outil toujours d'écriture. Donc un auteur noctambule et on peut dire technophile peut-être.
1: Oui.
0: Donc on a maintenant une meilleure image de votre travail, merci beaucoup. On sait que le patrimoine donc, pour vous est une passion, que le matrimoine aussi d'ailleurs maintenant avec tout le travail que vous avez fait autour d'Agnès McLaren. Est-ce qu'on peut voir ensemble un petit peu vos actualités ? Votre livre est sorti très récemment, je crois que vous allez le défendre à la Comédie du Livre ?
1: Oui, il est sorti en mars 2026 et effectivement je serai présent à la Comédie du Livre le samedi.
0: Le samedi toute la journée, oui. Donc au stand de l'Épluche Libre d'ailleurs.
1: Exact.
0: Très bien. Il y aura aussi peut-être Monsieur Delobette, votre éditeur ?
1: Oui, il sera présent lui les 3 jours et en l'occurrence donc le samedi aussi avec moi.
0: Très bien. Il y sera présent en tant qu'auteur et qu'éditeur, si je ne me trompe pas, sur le stand de la région, le stand des éditeurs d'Occitanie. Oui. Donc pour nos auditeurs, n'hésitez pas à découvrir donc cette édition, cette maison d'édition Occitane donc, et le Papillon Rouge. Est-ce que vous avez d'autres rendez-vous à donner à nos auditeurs ou déjà la comédie, c'est quand même un
1: grand pas ? Je serai présent aussi à Cultura le 13 juin.
0: Oh, quelle Cultura ?
1: Saint-Onès.
0: Saint-Onès, voilà, ouais. Donc en effet, c'est pas très loin.
1: Donc okay. N'hésitez pas, j'échangerai avec chacun avec plaisir.
0: Très bien. Merci beaucoup, Monsieur Casanova.
1: Merci à vous.
0: Et à bientôt sur L'Épluche Livre.
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2: Quoi?
1: 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Je t'ai demandé un whisky.
2: Tu voulais un whisky?
1: 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Je viens de te demander.
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Éphéméride du 15 mai. Le 15 mai 2011, une flopée de musiciens danois, parmi lesquels Gunnar Hall à la trompette, Kenneth Agelholm trombone, Morten Karsten ténor, Jacob Miggin soprano, Anders Bank clarinette basse, Irene Becker piano et synthétiseur, Tommy Anderson à la basse, Martin Andersen aux drums, Hailey Solomon au conga et percussion sont réunis par le guitariste Pierre Dorge, pour enregistrer ce thème Elephant on the Road. Et ils sont peu habitués, ces musiciens danois, à se retrouver dans un album dont le titre parle de lui-même, Sketch of India. Le 15 mai 2011, à New York, c'est un coup de tonnerre. Dominique Strauss-Kahn, 62 ans, directeur général du Fonds monétaire international, est extrait par la police américaine d'un avion en partance pour la France. Il est incarcéré plusieurs jours dans la prison de Rikers Island sous l'inculpation d'agression sexuelle sur une femme de chambre, Nafitassou Diallo, dans sa suite du Sofitel. La chute est d'autant plus brutale pour cet homme qui se croit au-dessus de toutes les lois et qui se voyait déjà comme président de la République en France. Et cette arrestation va marquer aussi, en Occident, le début d'une rébellion contre les abus sexuels dont se rendent coupables certains hommes détenteurs d'autorité. Et on pourrait là énumérer une centaine de noms. Mais bon, on va pas faire cela parce que je pense que certains nous feraient un procès d'intention. Voilà. On va revenir à notre émission d'éphéméride le 15 mai 2012. C'est la passation de pouvoir tendue entre l'ancien président de la République Nicolas Sarkozy et le fraîchement élu François Hollande. François Hollande, le nouveau président d'alors, n'avait pas accompagné à sa voiture son prédécesseur, candidat à sa propre succession, battu quelques jours plus tôt au deuxième tour de la présidentielle. Le geste avait indigné les partisans de Nicolas Sarkozy. Eh bien, le 15 mars 2012, donc, à l'issue de la cérémonie de passation de pouvoir entre Nicolas Sarkozy et François Hollande, ce dernier n'avait pas poussé la politesse jusqu'à accompagner le président sortant de sa voiture au pied des marches. Le nouveau locataire de l'Élysée, François Hollande, avait même tourné les talons avant que son prédécesseur ne grimpe dans son véhicule. On dira après qu'il regrettait vivement ce geste, mais enfin, une fois que c'était fait, c'était fait. C'était donné un peu le côté prétentieux de ces messieurs qu'elle avait donc gouverné la France pendant un certain nombre d'années avec les retentissements que tout le monde connaît. Ce même jour, à Brooklyn, dans le 15 mai 2012, Neer Nahum, le saxophoniste ténor, rassemble autour de lui Marcus Prinztube à la trompette, Royce Asaf au piano, Derzon Douglas à la basse, Ulysse Owen Jr. à la batterie, pour enregistrer le thème « The Very Thought of You ».

Éphéméride du 15 mai 1930. Sur le vol Oakland Chicago va apparaître un nouveau personnage. En effet, dans l'avion, tous, il n'y a que 11 voyageurs. Tous sont surpris de voir apparaître une femme. C'est Helen Church, 26 ans. C'est elle qui va accueillir les passagers. Eh bien, il faut savoir que cette femme, Helen Church, est la première hôtesse de l'air de l'histoire de l'aviation. Il faut savoir qu'à cette époque, ses fonctions étaient très différentes de celles d'aujourd'hui. Elle avait donc convaincu Boeing Air de la nommer à ce poste-là. Elle était chargée de vérifier la sécurité des sièges, de préparer les instruments de vol pour les avions, d'aider au transport des bagages et même de conduire l'avion au hangar. Totalement différent d'aujourd'hui. Et pour devenir hôtesse de l'air à cette époque-là, il fallait déjà certaines conditions minimales, telles qu'une formation d'infirmière, être célibataire, avoir un âge minimum de 25 ans, un poids maximum de 52 kilos et une taille d'environ 1,60 m. Eh oui, c'est ça le sexisme, déjà à l'époque. On va donc retrouver pour illustration les California Ramblers, composés donc de Jack Purvis trompette, Carl Loeffler trombone, Pete Pumiglio, Tommy Bone clarinette, Paul Mazon ténor, Irvin Broski piano, Scotty Thompson guitare, Wardley à la basse, Jack Powers à la batterie, pour le thème « Washing the Blues from My Soul ».

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12: Chers auditeurs, bonjour et bienvenue dans Mismatch, l'émission dédiée à l'accessibilité des jeux vidéo. Elle est destinée aux professionnels, aux néophytes du média, mais aussi aux joueurs et joueuses. Je suis Damien Farjou, game designer de formation, consultant d'accessibilité de jeux vidéo et président de l'association Dear Valid People. Chaque semaine, nous mettrons en lumière ensemble, chaque pièce du puzzle formant ce jeune domaine qu'est l'accessibilité de jeux vidéo. Étant moi-même handicapé, ma formation mêlée à mon expérience de vie m'ont amené à me spécialiser sur le sujet. Pour ce dernier épisode avant la conclusion de fin de saison, je reviens sur des features d'accessibilité cognitive. C'est un sujet vaste, complexe et loin d'être uniforme. Rappelons que la cognition est le processus de compréhension d'un individu. Il peut être impacté de manière plus ordinaire par la fatigue, l'âge et autres. L'expression d'un même handicap cognitif est très différente d'une personne à l'autre. Chaque handicap possède son spectre, mais celui-ci peut être le plus grand. Et nous cherchons à mettre des étiquettes à chaque partie. TDAH, trouble 10, autisme et bien d'autres. L'un des challenges dans la pratique du jeu vidéo est la gestion du contrôleur mais aussi des tâches au sein du jeu. Comme je l'ai déjà dit, le jeu vidéo actuel demande d'utiliser de plus en plus de touches sur une manette ainsi que de devoir en combiner plusieurs. Cela ne représente pas qu'un challenge moteur. Devoir se rappeler des différents boutons ainsi que de se rappeler de leur rôle est une tâche complexe. Elle l'est d'autant plus en situation de jeu où le joueur doit réagir en un minimum de temps. Le stress amené par cette pression temporelle peut exacerber les effets d'un handicap cognitif. Modifier la vitesse du jeu est une solution efficace, autant que dans le cas de l'accessibilité motrice. En ce qui concerne la mémorisation, il est possible de maintenir affichée une manette, ses touches, les différentes actions associées à l'image du premier Assassin's Creed. Dans certains jeux, il est aussi possible d'afficher des objectifs pour aider à réguler la gestion des tâches. Depuis le début, le jeu vidéo a toujours eu des liens intimes avec une certaine catégorie de joueurs, les joueurs épileptiques. L'exemple qui me vient à l'esprit est le message d'avertissement à destination des personnes épileptiques. Il a toujours existé, il remet la responsabilité aux joueurs sans proposer de réelles solutions. L'épilepsie reste très méconnue, même dans le monde médical. Le risque zéro n'existe pas, elle peut être déclenchée par bien plus que des flashs lumineux. Mais la limiter et proposer des alternatives autres que de ne simplement pas jouer est une étape possible. Dans le cas des flashs lumineux, il faut donner la possibilité de les désactiver ou de réduire leurs effets. Si trop intenses, ils peuvent devenir gênants à la manière de la neige dans Stardew Valley. Pour représenter la saison hivernale, une neige omniprésente qui tombe et juxtapose à l'écran. En plus de limiter la visibilité, l'omniprésence de la neige qui tombe simule les effets d'un flash lumineux. Un curseur permet alors de modifier sa transparence et donc son effet. Les feedbacks sonores peuvent produire les mêmes effets négatifs, d'où la possibilité de pouvoir modifier le volume suivant différents axes, musique, bruitage, dialogue, etc. Certains jeux comme Candy Crush ou Dodge Mobile peuvent se servir d'effets visuels accrus comme récompense aux joueurs et désactiver enlèverait donc cette récompense, qui n'en est pas dans notre cas, et demanderait à en réfléchir de nature. Cela revient à parler de ce design flexible que l'on a déjà mis en avant ici, avec différents points d'entrée dans l'expérience et aussi de sortie. Au-delà des effets visuels ou sonores, certains contenus peuvent interrompre l'expérience de jeu. Ils en suggèrent des messages d'avertissement pour prévenir le joueur. Dans une certaine mesure, le système PEGI prend aussi ce rôle avec l'âge conseillé, des pictogrammes signalant le type de contenu trouvable dans le jeu. Pour aller plus loin, certains jeux comme Dead Space Remake proposent un système de content warning. Il permet de flouter les éléments potentiellement traumatisants du jeu, comme des scènes de suicide ou de violence. Pour offrir toujours plus de choix, il est possible de simplement activer un système de notification en jeu prévenant les dites scènes. Dans la même idée, Grandit propose de modifier l'esthétique des ennemis araignées pour les joueurs arachnophobes. Pour finir, je souhaite mentionner un sujet particulier, la représentation de la santé mentale. Le handicap mental est encore très stigmatisé aujourd'hui et le jeu vidéo y contribue malheureusement, notamment dans sa représentation des hôpitaux psychiatriques. Il est souvent le terrain d'action des jeux d'horreur, renforçant le stéréotype d'un lieu peu accueillant, source de stress et d'angoisse. Pour équilibrer, le jeu Hellblade est salué par la communauté des joueurs concernés pour sa justesse de représentation du handicap mental que l'héroïne vit. Pour le prochain et dernier épisode de la saison, je vous en proposerai un sortant de l'ordinaire. Je vous donnerai mes raisons personnelles quant à la création de cette chronique, ainsi qu'un avis global sur l'accessibilité des jeux vidéo. Selon moi, il a encore besoin d'évoluer, d'assumer certains aspects du domaine pour montrer la totalité de son impact. Venez d'écouter Mismatch, une émission créée par un concerné pour des concernés.
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4: Ça consiste à rendre tous les contenus accessibles à tous.
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11: Bonjour Laure Monod-Agnon, merci d'être au téléphone avec nous depuis l'ODEV, puisqu'on va, on va parler d'une exposition qui se déroule, qui est déjà en cours, hein, elle a commencé je crois au mois d'avril, et elle se déroule jusqu'au 7 juin au Cellier des Chanoines à l'ODEV. Alors je vous laisse présenter cette rétrospective.
12: Oui, bonjour, merci de me recevoir. Moi je suis la femme du peintre et j'ai été très motivée par cette création de rétrospective parce que j'ai travaillé pendant plusieurs années dans les métiers d'art et j'étais habituée à organiser des choses. Et donc là j'ai organisé cette rétrospective de plus de 50 ans de peinture. En fait c'est 56 ans parce que Patrick Dagnon est un artiste qui a commencé très très jeune. Donc à 17 ans il présentait déjà un autoportrait en peinture à l'huile fort inspiré de l'époque bleue de Picasso pour rentrer aux Beaux-Arts de Paris. Donc il est né à Paris, il a fait ses études artistiques les premières quand il avait quitté le lycée bien avant de passer son bac. Et il a fait 2 ans de l'école de la Grande Chaumière à Paris. Il était très armé déjà dans toutes les matières artistiques d'art plastique quand il a présenté les Beaux-Arts. À la suite de ses études, il a gagné sa vie en étant pendant plus de 10 ans illustrateur avec 2 agences D'accord. d'illustration, mmh. une à Paris et une à Hambourg. Et en même temps, il a commencé sa propre peinture. Et donc la rétrospective est un grand tableau que j'ai voulu brosser de toute sa vie de peintre, D'accord. qui est extrêmement varié. C'est une personne qui n'a pas hésité à traverser les époques et les styles. Il avait une solide connaissance de la peinture, donc il a commencé par une peinture très réaliste et très pointue, avec des paysages même quasiment au réalisme, quasiment photographique. Mmh. Des peintures au début inspirées par Quico, Hopper, des très beaux paysages un peu fantastiques. Ensuite, dans ses 25 ans, il est descendu dans les environs de l'ODEV et il est tombé amoureux du Salagou.
11: J'allais vous dire pourquoi l'ODEV.
12: Voilà. Il y avait une raison tout à fait familiale qui a fait qu'il y a eu un lieu qui s'est ouvert pour lui à l'ODEV. Mmh. Mais il avait envie de descendre dans le Midi. Mmh. Et donc, au Salagou, il a trouvé des ambiances visuelles qui lui ont énormément plu. Et il a fait toute une série de peintures à ce moment-là, d'ailleurs sur le village de Selle dont on parle.
11: Oui, on en parle pas mal, oui.
12: Voilà, qui à l'époque était vidé de ses habitants et qui était désert. Et il aimait beaucoup ces atmosphères de désert et de ruines. Mmh. Donc il y a de très beaux tableaux, mais hyper réalistes de cette époque-là. Et puis, dans ses 35 ans, 30-35 ans, il s'est installé dans une maison qu'il a un peu restaurée, même beaucoup restaurée lui-même. Et il a eu femme, enfant, donc c'est devenu une période ouverte sur la nature, heureuse, où il a commencé à abandonner totalement la peinture à l'huile et s'est lancé dans l'acrylique avec une peinture plus du tout hyper réaliste, mais jamais abstraite pour lui. Donc avec des sujets, et là on a dans la salle des Celliers des Chanoines, c'est une grande salle,
11: oui.
12: avec une première avancée d'une trentaine de mètres de cave voûtée, où il y a plusieurs petites salles que j'ai installées avec chacune des différentes périodes où on peut voir l'évolution de sa peinture. Évolution vers un geste plus large, avec une allusion aux peintres de l'époque qu'il adorait, c'était l'époque Cobra, avec un mouvement d'abstraction lyrique. Ensuite, il s'est mis à beaucoup travailler sur la recherche au niveau de la matière. Donc là, il y a différentes séries qui sont présentées les unes après les autres, et cette grande salle voûtée est donc suivie de façon chronologique. Et là, on découvre toute l'amplitude de sa recherche, des séries très, très, très différentes. Donc, on pourrait imaginer que ce n'est pas du tout les mêmes peintres qui ont fait ça. Mmh. Il a d'abord détesté les ordinateurs, donc il les taillait en pièces et il les mettait dans ses tableaux cousus. Et puis, dans les années 2000, à un moment où il a fait plusieurs expositions en Chine, il avait déjà à l'époque deux galeries, une à Gand et une à Paris, la galerie Arter et la galerie Arcade à Gand, qui l'ont bien aidé à vivre. Et Arter était aussi c'était un marchand d'art. D'accord. Donc il a vraiment aidé Patrick Dagnon à vivre de sa peinture très très confortablement et très souvent pendant de nombreuses années. Donc cette période, c'était une peinture très en épaisseur qu'il adorait. Ouais.
11: Et donc on a compris, c'est vraiment un artiste multiple, on peut dire, hein, qui a traversé les époques, et aussi sa peinture s'est adaptée à ce qu'il avait envie de nous dire, en fait, hein, de nous montrer.
12: Voilà, c'est exactement ce qu'il a aimé, c'était de changer, de partir et de s'aventurer dans d'autres styles et d'autres techniques et d'autres matériaux. Et il a mis dans les années 2000, il a mis au point la pâte acrylique qu'il fait lui-même, hein, dont il rêvait, et qui est vraiment quelque chose avec lequel il travaille de façon très sensuelle, et il est vraiment attaché à la matière. Mais sa connaissance de la peinture est évidente. Il a écrit en 92 un bouquin pédagogique qui a été édité chez Fleurus, qui s'appelle « La peinture acrylique, phénomène artistique ». Donc il a étudié la peinture en profondeur. Et puis au fil des années, il y a un moment où il a commencé à abandonner cette peinture en épaisseur pour reprendre le pinceau. Et en parallèle, lui qui avait eu peur de l'informatique qui allait lui enlever la spontanéité du geste et le contact avec la matière, il a adoré les ordinateurs. Il est devenu vraiment fondu d'ordinateurs. Et
11: voyons,
12: là, il s'est mis à faire de l'image numérique.
11: Ouais. On a le droit de changer, on a le droit d'évoluer. Voilà.
12: Ah là, il a complètement évolué vers le numérique, qu'il a toujours pratiqué en parallèle à la peinture.
11: D'accord.
12: Et donc, à partir des années de 2003, il a fait énormément de montages photo numériques. Donc, l'exposition en fin de cette salle présente un petit coin avec un diaporama où on peut visionner un exemple de beaucoup d'images numériques qui sont alors là complètement fantasques. Au niveau technique, il retrouve dans l'image numérique

0: En camaïeu de gris, de bleu et de rose, et qui évoque les corps féminins dans l'eau. Il y a des sculptures qui sont même présentées en extérieur sur une petite terrasse au début du jardin. Et ensuite, la suite du parcours, on débouche dans une immense salle où là, j'ai fait la sélection de deux collections de peintures qui ont marqué quand même son évolution de peintre. Avec des grandes peintures qui sont sur le thème de la... Moi, j'appelle ça des volcans sous-marins. Il y a beaucoup d'épaisseur, il y a des couleurs d'eau qui sont magnifiques, et des grands tableaux qu'il avait bien vendus à cette époque-là avec son galeriste.
1: Écoutez,
0: une autre série de peintures les ordinateurs cousus. Ouais. Alors ça, c'est encore une particularité. Ouais. Au fond de cette grande salle, un immense tableau qu'il a exposé dans cette salle.
1: Eh ben, écoutez, madame, on va arrêter là-dessus, parce que sans ça, c'est pas la peine d'aller les voir, ces tableaux, si vous nous décrivez tout dans le détail.
0: Il ne suffit pas de les imaginer, pour les voir,
1: je plaisante, bien entendu. Donc, il nous reste à rappeler, pour les auditeurs de Divergence, sur la région de Montpellier, que c'est à l'Oder, vous êtes ouverte au CD des chaînes ONS, je crois.
0: Alors, c'est ouvert toutes les fins de semaine,
1: voilà,
0: c'est-à-dire du vendredi au dimanche et les jours fériés.
1: D'accord.
0: Le matin de 10h à 13h et l'après-midi de 15h à 18h.
1: D'accord.
0: Et il y a des petits jeux pour les enfants, des puzzles, de quoi dessiner.
1: Pour venir en famille, qui ont été
0: organisées pour rendre la visite agréable, même en famille, absolument.
1: Voilà.
0: On a même le droit de rentrer avec son chien s'il est tenu en laisse.
1: Ah. Bon, d'accord, ils ont le droit de regarder les peintures aussi, nos amis à quatre pattes. Bon, mais
0: voilà.
1: Merci beaucoup. Et puis, donc, on souhaite que jusqu'au 7 juin, donc
0: c'est jusqu'au 7 juin dans cette salle, et il y aura une prolongation qui sera au patio qui est à la médiathèque, au rez-de-chaussée de la médiathèque, avec ces toutes dernières peintures qu'on évoque juste à peine ici, qui sont des peintures sous plexiglas. Une peinture cinétique qui est encore extraordinaire et encore novatrice.
1: Bon, écoutez, merci beaucoup de nous avoir expliqué tout ça. Et puis donc, les auditeurs de Divergence, vous savez, si vous allez vous promener là du côté du Salagou, vous faites un petit crochet par l'Odève pour aller voir cette exposition.
0: Alors, le cellier des chanoines, je dis, c'est juste à côté du cloître de la cathédrale.
1: D'accord.
0: Voilà, parce que c'est pas très bien indiqué en ville.
1: Oui, mais c'est facile à trouver avec la cathédrale, évidemment.
0: Le trouvez sur Google Maps.
1: Voilà. Aussi. Merci beaucoup et bonne expo. Parce que l'âge que vous êtes aujourd'hui, on est vendredi, donc vous êtes
0: à
1: l'expo.
0: Je suis là à l'expo.
1: Voilà, vous êtes à l'expo. Merci beaucoup d'avoir répondu à nos questions pour Divergence.
0: Merci à vous.
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11: Bonjour à toutes et à tous. La semaine dernière, je me suis octroyé un petit week-end décompression dans le Vaucluse. J'ai été faire un petit tour à l'Isle-sur-la-Sorgue, je ne sais pas si vous connaissez, c'est une charmante petite ville provençale en bord de rivière et c'était ma foi plutôt sympathique. Mais quelle ne fut pas ma surprise en apprenant que cette charmante bourgade était aussi la résidence secondaire d'un pestiféré légèrement désobligeant qui y réside depuis quelques temps. Et ce pestiféré, vous le connaissez toutes et tous, parce que c'est celui qui chante... D'agresser, de harceler et de violer 30 femmes, dont une âgée de 16 ans au moment des faits, et ben Patrick Bruel, visiblement. Déjà mis en cause en 2019 pour des cas d'agression sexuelle, Patrick Bruel est de nouveau le cœur d'un massif dossier publié par Mediapart la semaine dernière. 30 femmes dans leur vingtaine accusent Patrick Bruel de harcèlement sexuel, agression sexuelle et viol pour 7 d'entre elles. Les témoignages sont glaçants. Les victimes racontent comment entre 1992 et 2019, elles ont été droguées, violées, harcelées, parfois pendant plusieurs mois et années, sous emprise du chanteur.
12: Elles étaient de jeunes fans, des chanteuses ou mannequins en début de carrière, des figurantes ou techniciennes dans le milieu du cinéma ou de la musique, des esthéticiennes ou des kinés. Les faits qu'elles dénoncent sont souvent d'une grande gravité. D'autres évoquent des avances répétées et insistantes du chanteur. plusieurs femmes que nous avons interrogées dénoncent des viols dont

0: Une lorsqu'elle était mineure.
1: Lui, bien sûr, conteste tout forcing, argumentant que toutes les relations étaient consenties. Alors si 30 personnes disent l'inverse, faut peut-être se remettre un tant soit peu en question, Patoche. Mais après tout, pourquoi prendrait-il la peine de le faire quand sa gloire et son pseudo-talent lui donnent tous les passe-droits ? On est au courant depuis 2019 que c'est un gros salopard, et pourtant, il entame sa tournée le 2 octobre prochain, ce qui veut dire que tous les zéniths, salles et festivals qui l'ont programmé ont fait abstraction des accusations de violences sexuelles. Elles sont belles, les carrés brisés, n'est-ce pas ? Julouville, Toulon, Narbonne, Palavas, Pau, Bruxelles, Paris, Caen, Montpellier, Brest, Lyon, Montréal. Non mais c'est vous qui avez raison, hein, Ticketmaster et compagnie, au fond, qu'est-ce que ça peut bien nous faire qu'un sale type ait drogué et violé des gamines de 20 ans alors qu'il chante si bien ? Ça ramène de l'argent et les anciennes ados fans de Patrick seront ravis de venir acclamer cette raclure dans nos salles. Oh, et puis tant qu'à faire, invitons-le dans le Top Chef. Il y sera ce mercredi soir l'invité d'honneur, il n'y a même pas de vanne. Je suis d'ailleurs surprise que Brigitte Macron n'ait pas encore posté un selfie avec Patoche pour le défendre sur la place publique. Je sais pas si c'est une groupie de la Bruelle Mania, mais elle a la fâcheuse tendance à être du côté des agresseurs, donc je m'interroge. Hein. Harry Habitant, Gérard Depardieu, vous me direz, entre agresseurs, on se comprend. Vous allez me dire que je radote, a toujours rappelé que Brigitte Macron a séduit un gamin de 14 ans quand elle en avait 40, mais je veux pas qu'on l'oublie ce petit détail. Encore un homme célèbre qui agresse. Encore des victimes du système patriarcal du milieu de la fame, Patrick Bruel, Richard Berry, Harry Habitant, Roman Polanski, tous en liberté, en totale détente. Encore le silence des médias qui ne jugent pas utile d'en parler, sauf pour démonter toutes les victimes, hein, coucou le Parisien. Je suis navrée, mais vu comme la justice traite les affaires de violence sexuelle, tout ce que mérite ce type, c'est un lâchage en place publique et un aller simple pour la prison, où il pourra écrire un album de rédemption. Ça pourrait faire un petit truc du genre...

0: Gnagnagnagna, not all men, bah oui mais si en fait. Pas tous les hommes, mais toujours des hommes et toutes les femmes. Victimes on vous croit, violeurs on vous voit et on vous crache dessus.
1: Regardez attentivement, il faut aller le chercher au fond de la gorge. Mm-hmm. Vous faites levier avec le cou, utilisez vos bras, vous cambrez.
0: Pendant mon petit week-end, j'ai aussi hésité à aller faire un petit tour à Carpentras. Je sais pas, ça avait l'air mimi comme bled et je connaissais le nom sans trop savoir ce qu'il y avait à faire là-bas. Et finalement j'y suis pas allée et quelle erreur. Parce que j'ai raté un moment d'anthologie comme on n'en fait plus. Vous n'êtes pas sans savoir que vendredi, on était le 8 mai. 8 mai, jour férié qui commémore la signature de l'armistice de la Seconde Guerre mondiale signée en 1945. Ce jour-là, traditionnellement, on organise tout un tas de cérémonies pour se souvenir des morts au combat, de ceux qui se sont sacrifiés pour mettre un terme à la guerre, au génocide juif et tsigane, et à l'expansion du nazisme. Eh bien, devinez ce qui s'est passé à Carpentras ce 8 mai. Et non, vous ne rêvez pas, ce n'est pas une hallucination auditive. En plein centre-ville, les Carpentraciens et Carpentraciennes ont entendu « Maréchal, nous voilà, le chant de propagande à la gloire de Pétain ». Pétain qui a administré la France pendant l'occupation, en collaborant grassement avec Hitler, et ce, en organisant de nombreuses rafles, dont la tristement célèbre rafle du Veldiv. On l'a condamné pour haute trahison en 1945, et en 2026 à Carpentras, on est nostalgique de ce sale type. Alors bien sûr, c'est une malencontreuse erreur de playlist, comme l'expliquait RTV-FM dans un communiqué de presse. Ils ont aussi pris les devants en assurant que la mairie n'y était pour rien, mais c'est quand même ballot, parce que cette erreur, elle arrive quelques semaines après qu'un maire Eren ait été élu aux commandes de Carpentras. Oupsi doupsi.
2: Oh merde ! Oh, c'est con ça !
0: Tout le monde y a été de son petit commentaire, hein, à commencer par Édouard Philippe, qui s'est fendu d'un mordant.
3: Notez bien qu'il y a quand même quelques sujets sur lesquels le RN ne change pas. Maréchal, nous voilà diffusé à Carpentras. Par erreur, dit la mairie. Ils avaient le disque à côté de celui de la Marseillaise. Ils se sont trompés, c'est ballot.
0: Haha, bonne vanne mon Édouard, change rien, t'es le meilleur tchatcheur va. Bon en tout cas, ce genre de bourde maxi méga accidentelle, ça nous donne un joyeux avant-goût de la musique que passera Radio France quand le RN sera au pouvoir. Le 8 mai, Maréchal nous voilà, le 8 mars, Sexy Beach, et le 1er mai...
4: Le travail, c'est la santé.
0: Bah oui, parce que Jordan Bardella, le président du Rassemblement National, il a dit que les jeunes bossent pas assez, qu'ils arrivent bien trop tard sur le marché du travail. C'est quand même culotté de la part d'un mec de 30 ans qui n'a jamais travaillé de sa vie, à l'exception d'un stage de 3 jours dans la boîte de papa. Enfin, on va pas demander non plus aux imbéciles d'être cohérents. J'espère que vous avez préparé les pop-corns, on va se régaler pendant la campagne présidentielle. Que de drama et d'histoires d'égo de merde entre gens bien nés qui prétendent avoir la solution à tous nos problèmes. C'est la villa des cœurs brisés mêlée avec un entretien d'embauche avec la RH d'une entreprise dite familiale.
5: Hey, c'est la pharmacie,
6: si la famille.
5: Non mais dis pas si si la famille avec
6: ton... Non, dis pas ça.
0: Bon, de toute façon, on va tous crever. Hein. Il y a la guerre en Palestine, au Soudan, en Ukraine, au Congo, le prix du litre d'essence frôle celui du kebab, et on a le Covid 2.0 qui nous titille les narines. Vous avez peut-être suivi ce truc-là, il y a une bande de vieux riches en croisière sur un bateau au large du Cap Vert qui ont chopé l'antavirus en fricotant un petit peu trop près des rats. On entend un petit peu tout et son contraire depuis 10 jours, donc je peux pas vous dire si c'est grave ou pas. Hein. De toute façon, vous êtes pas là pour apprendre des trucs, mais pour m'entendre dire du mal de Macron. Mais voilà, il y a des gens qui sont morts, et ça nous rappelle un petit peu les débuts du Covid, mais comme justement on est déjà passé par là, on est prêt.
7: Les tonnerres sont de s'élever. 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
0: Ben non, bien sûr qu'on n'a pas appris de nos erreurs du passé. Enfin, on est des êtres humains stupides. Moi, tu me dis, il y a 130 riches sur un bateau qui sont malades, je te réponds, et bah coule le bateau, comme ça on fait d'une pierre deux coups. Mais non, qu'est-ce qu'on a fait à la place? Et ben on a rapatrié les malades chacun chez soi, important donc le virus un petit peu partout, et résultat des courses, cas contact, mort, panique. Si une nouvelle pandémie se propage, on est encore plus dans la merde qu'en 2020, parce que c'est toujours Manu Max notre président et qu'il a encore plus défoncé l'hôpital public qu'à l'époque. Si j'étais vous, je me dépêcherais d'aller faire un stock de masques et de PQ, parce que vu le profil des contaminés de la croisière, on n'y échappera pas. À vue de nez, on est sur du 75 ans en mode moyenne d'âge, hein, je sais pas si vous vous souvenez de nos aînés pendant le Covid, mais disons que c'est pas ceux qui respectaient le mieux les mesures de sécurité. No shade aux vieux, hein, no tall gériatrique, mais un petit peu souvent de leur faute quand même. Puis moi, ça m'agace que la jeunesse se soit sacrifiée pendant le Covid pour que nos aînés vivent quelques mois de plus. Enfin non, ça m'agace pas, sauf quand on voit les comportements. Sur des photos qui circulent, on voit les papiers rapatriés du bateau infecté enlever leur masque dans le bus. On s'en sortira jamais. Bref, entre les vieux, leurs stars en tournée, les mairies RN qui confondent le 8 mai et le 9 mai, et les vieux riches qui assaisonnent leur cocktail avec la peste noire, l'avenir me semble radieux. Est-ce que vous la sentez, l'odeur? L'odeur de 2027. Que j'ai hâte de voir Patrick Bruel chanter Place des grands hommes à l'investiture de Bardella, acclamé par les nostalgiques du Troisième Reich qui nous crachent l'antivirus dessus en criant « Maréchal, nous voilà ». Mais profitez de votre jeunesse, va, la vie est belle, qu'ils nous disent. Sur ce, je m'en vais noyer mon anxiété dans une bonne pinte de samplon 95. Quant à vous, soyez curieux, restez révoltés et toussez dans votre coude.

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1: Nous arrivons au bout de nos variations autour des yeux noirs, Cicciornie. Alors, avec un musicien qui a pas fait carrière, non, pas du tout fait carrière. On l'a découvert en 1956, enfin, les gens qui l'ont enregistré l'ont découvert en 1956, moi je ne l'ai pas découvert à cette époque-là, je vous rassure. Il avait 27 ans, c'est un musicien qui est originaire de Caroline du Nord et qui a fait ses études en France et en Suisse, mais qui ne fera pas carrière. Non, il a préféré faire d'autres choses le reste de sa vie. Il s'appelait Cecil Garland. Et je vous propose tout de suite son approche des yeux noirs, extrait d'un album qui s'appelle Cecil Garland and His Magic Piano, 1956.

Voilà, on a eu les yeux noirs avec du piano, avec du violon, avec de la guitare, et puis du chant aussi. Et bien maintenant, allez, avec un groupe vocal, 100% vocal, un groupe qui s'appelle Cool and Jazzy. Alors, comme son nom ne l'indique pas, ils sont russes. Oui, c'est un jeune groupe russe qui a sorti quelques albums. Alors, ils sont capables de chanter dans plein de langues. Hein. Là, ils chantent en russe, mais ils peuvent en chanter en anglais, en français, en allemand, en italien, en espagnol, en yiddish, en hébreu, en ukrainien et en géorgien. Et là, tout de suite, leur version des yeux noirs.

Après Cool & Jazzy, groupe vocal russe, comme son nom ne l'indique pas, eh bien, nous allons continuer, terminer nos voyages plutôt avec les yeux noirs, avec la belle tzigane qui séduit tellement avec ses yeux noirs. Et nous allons aller en Finlande. Alors peut-être que vous ne le savez pas, mais en Finlande, il y a quelque chose qu'on aime beaucoup, c'est le tango. Eh bien là, les yeux noirs va devenir un tango grâce à M. Taito Vainio, qui est donc un musicien finlandais, qui est né en 1935 et mort en 2001. Il a joué beaucoup dans les années 54, c'est un accordéoniste, mais qui a aussi joué de l'harmonica. Il a même eu des récompenses pour son jeu d'harmonica. Alors, il n'a pas eu beaucoup de succès dans les années 70, il a été un peu oublié. Et puis, il est revenu sur la scène et il est mort alors qu'il a enregistré son dernier disque, un nouvel album, en 2001. Allez, Taito Vainio, et ce sont des yeux noirs, manière finlandaise, c'est-à-dire tango. C'était Marco Sorgin au micro. Merci Anna à la réalisation et à très bientôt pour de nouvelles variations.

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6: 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Un colloque proposé par l'association de la cause freudienne en voie domitienne au Palais des Congrès à La Grande Motte. Qu'en est-il de l'IA? Comment opèrent ces modèles algorithmiques capables de dialoguer? Quels sont leurs effets sur la civilisation et plus particulièrement sur le lien social et le rapport à la parole? 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
1: Bonjour à tous et à toutes, très heureuse de vous retrouver. Alors, on poursuit un petit peu notre tour du monde des problèmes de virus. On avait commencé avec notre suivi du grand sommet One Summit Planet réservé à One Health, à une seule santé. Ensuite, on a un petit peu évoqué les problèmes qui pouvaient être liés au voyage des virus. Et puis en ce moment, bien sûr, vous entendez tous parler à la radio, à la télévision de l'antivirus. Donc on aura l'occasion, on n'avait pas prévu, bien sûr, l'antivirus, mais on avait prévu de parler aujourd'hui d'un autre virus qui atteint aussi nos élevages. Il s'agit de la peste porcine. Alors, effectivement, on a eu une attaque de nos élevages de poules et de canards avec la grippe aviaire. On a eu nos bovins qui ont été touchés par la dermatose. Et on a aujourd'hui une peste porcine qui se trouve à nos portes, puisqu'elle se trouve en Espagne. Alors, pour en parler avec nous aujourd'hui, on a le docteur Ferrangiori Massanas. Bonjour.
9: Bonjour, Dominique.
1: Alors, donc, j'ai un peu regardé. Vous êtes chercheur au CIRAD, à l'INRAE, et enfin, finalement, à l'UMR Astre. C'est-à-dire que vous vous occupez un peu de tous les problèmes d'animaux. On va y revenir avec vous. Et puis, vous êtes donc sur le campus international de Bayarguer, à Montpellier. Et vous êtes vétérinaire au départ. Vous avez été formé comme vétérinaire, épidémiologiste, et puis vous avez écumé le monde ensuite. Alors, vous avez beaucoup travaillé aussi avec des associations, et notamment avec Vétérinaires sans frontières. Alors, vous êtes donc... qu'est-ce qui vous a conduit à travailler finalement sur le porc ?
9: Alors, disons que je travaille pas forcément sur... le porc uniquement, je travaille surtout sur les animaux sauvages et je travaille beaucoup sur les suidés sauvages, mais aussi sur d'autres animaux. Et ce qui m'a emmené à travailler sur les animaux sauvages, c'est un peu vocationnel. Je pense que quand j'étais petit, je regardais la télé, on voyait des séries comme Daktari, où on voyait des vétérinaires qui... manipuler ou travailler avec des animaux sauvages en Afrique du Sud, je pense que ça m'a beaucoup influencé à ce moment-là et j'ai toujours été très attiré par les animaux sauvages. J'adorais aller au zoo. Et puis c'est une discipline qui n'était pas très abordée mais qui m'a toujours intéressé. Et je me suis aussi rendu compte quand j'ai commencé à travailler à l'international que dans les pays du Sud, la faune sauvage était un élément très important puisque les gens chassent beaucoup et il y a beaucoup plus de... La faune sauvage est beaucoup plus abondante qu'en Europe. Et du coup, l'homme et les animaux sauvages et les domestiques sont beaucoup plus exposés avec les animaux sauvages. Et du coup, je me suis dit que c'était un bon créneau pour se spécialiser là-dedans.
1: Très bien. Alors donc, vous avez travaillé sur beaucoup d'animaux, nous dites-vous, mais on va essayer aujourd'hui donc de focaliser un petit peu sur les porcs, les suidés. Alors d'abord, j'ai oublié de dire que vous étiez effectivement espagnol et que vous aviez fait vos études à Barcelone, si je crois bien, c'est ça ?
9: C'est exact.
1: Ah, voilà. Et donc, vous avez rejoint Montpellier. Vous y êtes de manière un peu permanente ou bien vous continuez encore à écumer le monde ?
9: Donc, oui, je suis arrivé en 98 à Montpellier parce que le CIRAD m'avait proposé une position permanente. Et depuis, j'ai pas mal parcouru le monde, au Brésil, en Afrique du Sud, Botswana. Donc au total 12 ans d'expatriation et maintenant depuis 2016, donc ça va faire 10 ans que je suis basé de façon permanente à Montpellier, mais je me déplace quand même assez régulièrement pour faire des missions sur des projets que je coordonne et sur lesquels je dois superviser les activités. Donc je me déplace quand même beaucoup, même si je suis basé de façon permanente à Montpellier.
1: Très bien. Alors, vous nous avez dit que vous étiez d'abord sensibilisé à la faune sauvage. Qu'est-ce qu'on appelle, alors, un suidé, d'après ce que j'ai compris, je ne suis pas scientifique, hein, ce n'est pas mon objectif. Et donc, c'est la famille du porc.
9: C'est la famille des cochons. Oui.
1: C'est la famille des cochons,
9: porc.
1: Voilà.
9: Oui, oui, oui. C'est les animaux, enfin, qui se ressemblent. Aux cochons, mais qui sont
1: alors,
9: sauvages.
1: Alors, qu'est-ce qu'on a, oui, comme cochons sauvages, alors ?
9: Voilà, c'est des cochons sauvages. Alors, chez nous, on a le sanglier, avec tout, la plupart des gens qui nous écoutent seront familiers, mais en Afrique, il y a au moins 3 ou 4 espèces de cochons sauvages. On a le facochère, qui est le pumba, qui a été, je dirais... connu dans le Roi Lion, qui est un personnage du Roi Lion, le sanglier avec les grosses dents qui sortent, mais il y en a d'autres qui ressemblent au cochon ou au sanglier qui
1: s'appellent comment
9: espèces. Et en Asie, c'est là où il y en a plus, il y a au moins 13 espèces de cochons sauvages.
1: 13 espèces, et alors qui sont que des gens ont apprivoisé ou pas du tout ?
9: Pas du tout, pas du tout. La plupart du temps, c'est des populations complètement sauvages. Non, c'est des espèces sauvages, comme chez nous, le sanglier ou le cerf. Ils ne sont pas du tout apprivoisés, ils vivent dans la forêt, en liberté totale.
1: Alors, comment s'est fait le lien entre, finalement, ces animaux que vous aviez... une certaine curiosité pour les découvrir et mieux les connaître, hein, entre ces animaux. Et puis aujourd'hui, le travail que vous faites de vétérinaire, enfin, ou de chercheur même, et d'épidémiologiste, hein, sur les problèmes de la fièvre porcine.
9: Alors disons que quand je suis rentré au CIRAD, et le CIRAD travaille donc sur les grandes maladies animales tropicales, une de ces maladies animales tropicales qui affecte... depuis très longtemps, l'élevage de cochons en Afrique était et la peste porcine africaine. Et du coup, je crois que c'était en 1998, l'année où je suis rentré au CIRAD, la peste porcine africaine venait d'arriver à Madagascar et ça causait une grosse crise sanitaire parce que ça tuait tous les cochons.
1: Alors qu'est-ce que c'est que cette peste porcine ? Parce que ça fait 2-3 fois qu'on en parle, mais comment ça se voit ? Quels sont les symptômes ? Comment c'est ?
9: Ok. Donc, déjà on parle de peste porcine, mais il faut distinguer, il y a deux types de peste porcine chez les cochons. Il y a la peste porcine classique et il y a la peste porcine africaine. La peste porcine classique, Elle vient plutôt d'Europe. Elle est plus ou moins maîtrisée parce qu'il y a un vaccin qui a été développé et on peut s'en protéger en vaccinant.
1: Donc
9: en
1: elle revanche, vient des pays de l'Est, quoi, c'est ça ? Elle venait. Je crois qu'elle a touché au début un peu les pays de l'Est.
9: La peste porcine classique,
1: oui.
9: Elle a touché un peu tous les pays. Elle est un peu distribuée partout dans le monde. mais disons qu'il y a un vaccin qui permet aux éleveurs de protéger leur cheptel. En revanche, la peste porcine africaine, elle, comme son nom l'indique, elle vient de l'Afrique. Elle vient d'un réservoir sauvage. Il y a le phacochère dont on parlait tout à l'heure, qui est le réservoir naturel de ce virus. Et donc ces phacochères, quand ils sont en contact avec des cochons, ils peuvent transmettre la maladie. Et du coup, cette maladie est passée des phacochères aux cochons domestiques d'Afrique et progressivement des cochons domestiques d'Afrique aux pays de l'Est de l'Europe. Elle est rentrée en Europe en 2007 et depuis, elle est rentrée par la Géorgie, donc elle n'était pas dans la communauté européenne, mais elle était par la Géorgie, elle est rentrée en Russie. En 2007, et puis en 2014, elle est rentrée en Pologne, et depuis, elle s'est répandue dans la plupart des pays de l'Union européenne, d'Est en Ouest, et voilà, de nos jours, elle est aux portes de la France.
1: Mais, et alors, on dit qu'elle est déjà en Espagne aussi.
9: Alors oui, elle est en Espagne, elle est en Espagne que depuis Noël dernier, donc depuis fin 2025. Et en revanche, elle est arrivée en Catalogne. Elle est, à 180 km de la frontière de la France. Mais ça fait quand même depuis 2021 qu'elle est en Allemagne. Et le foyer allemand le plus proche de la France, il est à 80 km. Et depuis 2022, qu'elle est en Italie, et le foyer le plus proche de la France, il est qu'à 60 km. Donc voilà, ça fait un petit moment qu'elle est aux portes de la France, et c'est pas nécessairement depuis le foyer espagnol. Ça fait beaucoup plus longtemps.
1: D'accord.
9: Si on considère la France comme, le territoire français insulaire, cette maladie existe en Sardaigne, dans l'île italienne de Sardaigne, il y a 50 ans qu'elle circule dans l'île italienne de Sardaigne, et elle n'est jamais passée en Corse pour le moment, mais elle était à 10 km des côtes de la Corse depuis plus de 50 ans. Donc la menace, la perception que l'on peut avoir de cette maladie, c'est un peu curieux que maintenant on s'inquiète de cette maladie, qu'elle arrive en Espagne, alors que ça fait quand même un moment qu'elle est aux portes de la frontière française.
1: Peut-être qu'on s'inquiète parce qu'on est en train de prendre conscience du fait que les virus se baladent beaucoup. Et c'est vrai que c'est devenu un sujet médiatique important avec le réchauffement climatique, etc. Et qu'on n'a peut-être rien dit de ces choses-là les années passées, et qu'on commence à s'en inquiéter maintenant, et puis qu'il y a eu une grosse émotion aussi qui a été liée à la dermatose. C'est peut-être ces raisons qui font qu'on en parle plus.
9: Oui. Je pense que la société et les médias sont de plus en plus sensibilisés aux problèmes de santé animale et de santé globale, et logiquement, ça provoque des crises très importantes, et la peste porcine africaine est certainement une maladie redoutable, parce que donc, quand elle rentre dans un territoire ou dans un pays, elle peut dévaster toute une population de cochons ou de sangliers, et logiquement ça provoque des crises très importantes.
1: Alors justement, c'est une bonne question à vous poser, vous en tant que chercheur, est-ce que vous pensez qu'on doit en parler, parce qu'on se trouve en ce moment dans une... nous journalistes, on se trouve avec quelque chose d'assez contradictoire. D'un côté, on nous dit qu'il faut faire de plus en plus d'informations, parce qu'il est normal que le grand public sache qu'il est menacé, ce qu'il doit faire. On va d'ailleurs en reparler ensemble, etc. Mais d'un autre côté, on dit « Ah oui, mais vous effrayez les populations inutilement, il ne faut pas le faire. » Et vous, en tant que chercheur, vous êtes favorable à quoi ? Bonne question, n'est-ce pas ?
9: Je pense qu'il faut donner de l'information. Mais il faut donner la bonne information. Et la bonne information, il faut qu'elle soit donnée par les spécialistes. Et du coup, quand on n'est pas spécialiste, il y a le risque que l'information qui soit donnée ne soit pas assez précise et du coup qu'elle soit, elle soit interprétée de la façon incorrecte et du coup ça peut générer effectivement de la panique.
1: D'accord. Donc en fait, voilà. On a fait le bon choix tous les
9: nuances,
1: deux.
9: Les nuances sont très subtiles. Et parfois, c'est difficile de communiquer simplement sur des choses qui sont finalement assez complexes. Et si on n'est pas spécialiste, on a de la difficulté à saisir ces subtilités.
1: Alors justement, puisque c'est complexe, expliquez-nous un peu donnez-nous un peu plus d'informations concernant cette peste porcine africaine. D'abord, quels sont ses symptômes? Ensuite, est-ce qu'elle est dangereuse pour l'homme? Deuxième question. Et puis troisième question, est-ce que nos élevages... Alors, je reviendrai sur cette notion d'élevage parce que on s'aperçoit que... Enfin, on se pose peut-être des questions concernant les élevages, donc on en parlera après. Mais dites-nous d'abord comment elle se manifeste et puis est-ce qu'elle menace l'homme?
9: D'accord. Alors, la peste porcine africaine, c'est une maladie virale, hein, c'est un virus, on parlait de virus, et c'est une fièvre hémorragique qui a une morbidité, qui se transmet très facilement entre cochons ou entre sangliers, et quand elle se transmet dans une population de cochons ou de sang sauvages ou domestiques, elle provoque une mortalité très élevée. C'est un peu pour le grand public, pour illustrer, ça serait un peu un mélange de Covid et Ebola.
1: Ebola, oui, plutôt.
9: En revanche, elle n'affecte pas du tout l'homme. C'est une maladie qui n'affecte que les cochons domestiques et sauvages, notamment de l'Asie et de l'Europe.
1: Mais alors, en l'absence de vaccin, quand un élevage est touché, il faut quand même abattre les porcs.
9: Alors, oui, effectivement, quand un élevage est touché et en absence de vaccin, la mesure qui serait imposée par les autorités, parce que c'est la mesure malheureusement plus efficace en absence de vaccin, c'est l'abattage systématique de tous les animaux de cet élevage.
1: Alors, à Lyon, Wannels, les chercheurs qui étaient réunis à Wannels travaillaient beaucoup sur cette notion de vaccin en disant que, tout le monde était d'accord pour dire qu'il faut travailler de plus en plus sur les vaccins. Est-ce que vous travaillez, vous, sur les vaccins concernant la peste porcine africaine?
9: Alors, moi directement, je suis
1: épidémiologiste, oui.
9: Je ne travaille pas sur les vaccins. C'est sur, je suis surtout épidémiologiste de terrain. Et les gens qui travaillent sur les vaccins, c'est surtout les gens qui sont dans les laboratoires. En revanche, ayant travaillé depuis de nombreuses années sur la peste porcine africaine, j'ai participé à plusieurs projets, notamment des projets financés par l'Europe, où on essayait de développer des vaccins sur la peste porcine africaine. Donc je connais un peu le sujet. Si j'étais emmené en tant qu'épidémiologiste à travailler sur la peste porcine africaine dans mon domaine, je serais sans doute sollicité pour tester des vaccins sur les sangliers. Donc des vaccins qui seraient déployés sous forme d'appât dans la forêt pour que les sangliers les consomment. C'est ce qu'on fait en général quand on vaccine la faune sauvage. On ne peut pas aller avec une seringue derrière les animaux sauvages pour les vacciner. On déploie des appâts qui contiennent un vaccin. Mais,
1: Et est-ce qu'on travaille sur ces vaccins porcins pour l'instant? Est-ce qu'il y a des... vous voyez arriver quelque chose à l'horizon ou bien pas du tout?
9: Ben, on travaille beaucoup sur ces vaccins depuis très longtemps, mais c'est une maladie qui est autant pour d'autres maladies, par exemple la peste porcine classique, qui est aussi une maladie porcine, qui est aussi une maladie virale, on a réussi à produire des vaccins qui marchent bien depuis très longtemps, et c'est aussi le cas pour d'autres maladies animales. Le virus de la peste porcine africaine est particulièrement contraignant pour arriver à produire des vaccins qui puissent être efficaces. Et actuellement, même s'il y a plusieurs laboratoires qui travaillent sur des vaccins en Europe, que ce soit en Espagne, que ce soit en Allemagne, que ce soit au Canada, que ce soit aux États-Unis, enfin tout le monde essaye de travailler sur ce vaccin parce que logiquement ça peut produire un remède comme ça serait un grand atout pour lutter contre la maladie, mais aussi pour les laboratoires qui auront la capacité de vendre ce vaccin un grand business. Mais malheureusement, on est loin d'arriver à avoir un vaccin qui soit efficace, déjà pour les cochons en élevage, ce qui est beaucoup plus simple, mais et encore plus pour les sangliers sauvages, qui sont dans la plupart des pays, ou dans une grande partie des pays qui sont atteints de cette maladie dans l'Union européenne, c'est surtout chez les sangliers, et pas tellement chez les cochons, parce que chez les cochons, bon, on arrive dans les élevages, en faisant de l'abattage systématique, on peut arriver, après un gros effort, à éliminer la maladie. En revanche,
1: oui, mais
9: quand elle existe chez les populations sauvages, c'est très difficile
1: Mais ça, je crois qu'on a effectivement, on voit bien la différence. Il n'empêche que les éleveurs attendent de tous, enfin on l'a vu pour la dermatose par exemple, ils refusent qu'on abatte leurs bêtes et ils réclament des vaccins. Donc ça va sans doute être pour les porcs la même chose que pour les bovins, un jour ou l'autre. Ce vaccin doit être attendu quand même.
9: Je pense qu'un jour ou l'autre, peut-être il va arriver. Mais comme je vous dis, moi, ça fait.
1: Pour l'instant, ce n'est pas le cas.
9: Plus de 20 ans que j'entends parler. Je sais qu'il y a des laboratoires qui travaillent sur le vaccin de la peste porcine africaine. Je sais que cette recherche s'est accélérée et a reçu encore plus de ressources pour y arriver. Et aucun pays dans le monde, à ce stade, a réussi à obtenir un vaccin. Donc, bon, les vaccins, même si on en a besoin, c'est pas automatique et c'est pas avec une baguette magique. Il y a des virus ou des maladies pour lesquelles c'est facile, et il y en a d'autres, comme c'est le cas, où c'est extrêmement compliqué et c'est pas encore d'actualité qu'on ait un vaccin contre ce virus, malheureusement.
1: D'accord. Alors, donc, là, on vient de voir, concernant les élevages, hein, mais c'est ce qui est quand même étonnant, c'est qu'aujourd'hui, on voit, on a commencé par les volailles, ensuite on a eu les bovins, ensuite on a les porcins. Est-ce que l'élevage en nombre, l'élevage industriel, n'est pas lui aussi un vecteur ? Enfin, c'est une des questions qu'on se pose.
9: Non, l'élevage industriel n'est pas nécessairement non un vecteur, parce que, comme je vous dis, dans un élevage industriel, il y a des bonnes conditions de biosécurité, les animaux sont facilement détectés quand ils sont malades, en plus, bon, il y a des mortalités massives quand cette maladie atteint un élevage porcin, c'est comme un élevage de volaille quand il y a la grippe aviaire, donc il y a des grosses mortalités, ça se détecte assez vite. Et en général, les autorités réagissent, ça réagit assez vite. C'est beaucoup plus compliqué quand il y a des petits élevages de basse-cour, comme ça arrive en Afrique ou dans beaucoup de pays de l'Est, ou des élevages en plein air, ou des élevages familiers, où il y a beaucoup moins de biosécurité, c'est beaucoup plus difficile à contrôler. Mais disons que dans les élevages industriels, je dirais, la composante la plus facile à contrôler parmi toutes celles qu'on peut imaginer dans le cadre de la peste porcine africaine.
1: Alors, Très bien, donc voilà. Et vous savez, on a beaucoup aussi évoqué le problème des sangliers. Donc, vous savez que les sangliers, bien sûr, puisque vous êtes au CIRAD, ils sont très au nord de Montpellier, d'ailleurs, parce qu'on a une végétation qui est très proche. Hein. Ils sont, on les voit, effectivement, les gens les prennent de plus en plus en photo. Et ils sont de plus en plus nombreux. Est-ce que c'est quelque chose que... est-ce que ces sangliers nous viennent des grands feux qui ont eu lieu l'année dernière ou bien est-ce que c'est un phénomène qui est en train de se développer au niveau international ?
9: C'est un phénomène qui est en train de se développer au niveau international. Déjà, les cochons sauvages, les cochons en général, mais les cochons sauvages sont des espèces très intelligentes. Ce sont des espèces qui sont omnivores, comme l'homme, qui ont une grande capacité d'adaptation parce qu'elles mangent de tout. Et du coup, on constate en Europe, mais aussi dans le monde en général, une augmentation des populations de sangliers, notamment en Europe et en Asie. Alors, il y a plusieurs raisons qui expliquent cette augmentation des populations de sangliers depuis maintenant... au moins une ou deux décennies. D'un côté, le changement climatique, les hivers sont de plus en plus doux et normalement l'hiver c'était la période creuse pour les sangliers où il y avait moins d'aliments et donc il y avait une certaine proportion des portées de sangliers de jeunes sangliers qui mouraient parce que ils avaient moins à manger, donc ils étaient plus faibles. Ça existe de moins en moins, les hivers sont de plus en plus doux, il y a de plus en plus à manger. D'un autre côté, il y a l'expansion de l'agriculture. Comme je disais, un sanglier mange de tout, et du coup, ils ont de plus à manger, c'est des grands prédateurs de culture.
1: Et de nos poubelles, également.
9: Et du coup, ils ont beaucoup à manger avec l'expansion agricole. Un troisième problème, c'est que souvent, ils sont capables de s'hybrider avec les cochons. Et du coup, quand il y a des cochons en divagation et des sangliers, ça peut produire des hybrides. Les cochons domestiques sont beaucoup plus prolifiques. Et donc, cette hybridation aussi contribue à des sangliers plus prolifiques. Et donc, plus de petits, plus de portées. Et un quatrième gros problème, c'est que les grands régulateurs des populations de sangliers étaient les grands prédateurs, les ours et loups, bon, il y en a de moins en moins en Europe, et les chasseurs, qu'il y en a de moins en moins en Europe, puisque les nouvelles générations ne chassent plus tellement, elles sont moins favorables ou moins intéressées par la chasse, et du coup, on se retrouve avec de moins en moins de chasseurs qui étaient les régulateurs de populations de sangliers. Donc tout cet ensemble de facteurs font que les populations de sangliers sont en explosion en Europe depuis très longtemps. Et puis, l'exode rural avec les campagnes qui sont de plus en plus vides et donc plus en plus de forêts et à côté de la forêt des champs de culture font un environnement idéal pour le sanglier.
1: Alors, il nous reste malheureusement très peu de temps et on va être obligé de se quitter. Mais est-ce que, à votre avis, est-ce qu'il faut lutter contre ces sangliers dans les villes ou bien est-ce que, on les laisse finalement s'autoréguler ?
9: Je pense qu'un problème qu'on a dans les villes, c'est le sanglier urbain. Et le sanglier urbain, c'est un problème un peu particulier, c'est que, logiquement, les populations urbaines, les populations citadines ne sont pas toujours exposées à la faune sauvage. Et du coup, quand elles voient un sanglier en proximité, ils trouvent les citadins, ils trouvent ça exotique et mignon. Et souvent, il y a des personnes qui leur
1: donnent à manger. Ils nourrissent même.
9: Ils ont accès aux poubelles. Et le problème, c'est que les sangliers, plus ils ont à manger, plus ils se reproduisent. Et moins ils ont peur de l'homme. Donc, quelque part, le sanglier urbain, c'est provoqué par l'augmentation des populations de sangliers, mais aussi par une mauvaise gestion des déchets et par un comportement, parfois...
1: Oui, inapproprié des hommes,
9: qui leur donnent à manger ou qui laissent de la nourriture à leur disposition. Et tout ça fait que les sangliers urbains sont en train de proliférer, pas uniquement à Montpellier, mais dans...
1: Donc il faut apprendre aux gens à bien sûr savoir se conduire par rapport à ces animaux. Bon, écoutez, je crois qu'on va malheureusement se quitter. Vous auriez encore beaucoup, beaucoup de choses, je suppose, à nous apprendre. Mais d'autant que je voulais effectivement voir avec vous les conseils qui sont à donner aux voyageurs, puisque nous allons tous partir en vacances. Bon, par exemple, moi, je pars en Sardaigne et je viens d'apprendre que la peste porcine africaine, vous venez de m'apprendre qu'elle était répandue. Alors, à quoi je dois faire attention en tant que voyageur, par exemple, quand je vais revenir à Montpellier ?
9: Écoutez, c'est une très bonne question. Il faut, quand on part dans un pays où la peste porcine africaine est endémique, il faut surtout éviter de ramener des produits, de produits carnés de cochons. Que
1: D'accord.
9: ce soit des produits de la charcuterie ou que ce soit de la viande de cochon, si ça vient d'un cochon qui a été infecté, même si c'est de la saucisse, même si c'est du jambon, le virus peut survivre pendant plusieurs mois. Et du coup, en ramenant des produits carnés de cochon, on peut introduire la peste porcine africaine dans un pays. Par exemple, si ça reste dans une poubelle pour laquelle un sanglier a accès, on peut facilement introduire la maladie chez une population de sangliers. C'est probablement une des scénarios qui prévaut dans l'introduction de la peste porcine africaine en Catalogne, en périphérie de Barcelone. Donc il faut faire très très attention quand on va dans un pays où il y a la peste porcine africaine, de surtout ne pas ramener des produits à base de cochon dans nos valises.
1: Bien, merci Ferrand Jordi. Massanas, je rappelle que vous êtes vétérinaire, chercheur, épidémiologiste, que vous travaillez au niveau international. Merci pour tous ces conseils et j'espère aussi nous aurons l'occasion de reparler des conseils à donner à tous ces voyageurs qui nous reviennent au moment où les virus deviennent des virus un peu baladeurs. Merci, au revoir.
9: Merci beaucoup, Dominique. Au revoir et à bientôt, à une prochaine fois. Merci.
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18: Je crois qu'un artiste, c'est quelqu'un qui a mal aux autres. Il y a ceux qui n'apportent rien du tout, il y a ceux qui apportent seulement leur métier, et puis il y a ceux qui apportent leur propre univers.
19: On exprime les choses que les gens auraient du mal à exprimer de cette façon aussi intense.
20: Comment ils ont fait pour arriver à faire ça ?
21: On crée, on transforme, on modifie, on jette tout, on recommence.
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17: Bonjour à toutes, bonjour à tous, bienvenue dans l'émission sur les chemins de la création. Aujourd'hui, je suis avec Gabriel et Cyril. Bonjour.
0: Salut,
23: bonjour.
17: Bienvenue. Et on va parler ensemble d'un sujet qui nous anime, qui nous ressemble, qui nous rassemble, la création, qui a une place plus ou moins grande dans vos vies. Et c'est ce qu'on a envie de découvrir ensemble. Mais dans un premier temps, on a envie de savoir qui vous êtes. Du coup, si vous voulez vous présenter et dire brièvement, qui êtes-vous, que faites-vous?
0: Alors, individuellement, moi, je suis Gabriel. Je fais partie du duo Façon Façon avec Cyril. Et donc, c'est un peu à cette occasion qu'on s'est rencontrés pour venir partager ce moment aujourd'hui. Et donc, Façon Façon, c'est un duo de chansons en français, mais aussi en langue des signes. Et moi, j'écris dans ce projet, je chante et je joue du banjo.
17: Le banjo. Et tu as aussi d'autres... hors façon-façon, tu écris aussi pour d'autres choses ou tu fais d'autres...
0: Oui, j'ai d'autres projets musicaux dans lesquels j'écris soit de la musique, soit des paroles, soit les deux. Mais pas exclusivement, on partage ça avec les autres membres de ces groupes.
17: Donc, tu as l'écriture, le chant et les instruments, quoi.
0: Et quelques instruments, ouais, voilà.
17: Ok, super. Merci. Et toi, Cyril, qui es-tu? Raconte-nous.
23: Alors, je suis donc Cyril. Je fais aussi partie donc, de Façon Façon, c'est le duo. Je fais dans le duo de la batterie. Je chante plutôt les chœurs, mais il y a quelques morceaux aussi en lead. Sinon, je suis à la langue des signes. C'est-à-dire que je fais de l'adaptation, de la traduction et de l'écriture aussi des parties signées.
17: Incroyable. Et la langue des signes, du coup, c'est quelque chose qui est très présent dans ta vie?
23: Ah oui.
17: Tu es un spécialiste du signe?
23: Non, je ne suis pas un spécialiste du signe. Je suis interprète. Je suis interprète. J'ai une formation avec un diplôme, tout ça. Le chant signe et la langue des signes poétique, artistique, c'est beaucoup de l'expérimentation et du coup de la découverte dans le cadre de ce métier-là au départ. Et puis après, sur des routes un peu plus personnelles, on va dire, dans l'utilisation de la langue. Et ça va être une petite partie où moi je sais que j'ai des trucs à dire sur la manière dont la création... On va dire l'écriture en langue des signes, elle est particulière et qu'elle me donne un peu des ailes parce que c'est d'autres mots, c'est pas des mots, c'est des signes, mais du coup c'est une autre manière de me décaler, d'avoir un peu de liberté sur les choses que j'ai à dire et du coup le fait d'utiliser une langue nouvelle, on va dire, pour décrire des choses finalement, voilà, sur des sujets qu'on aurait envie d'exploiter, de découvrir et puis de travailler, de s'exprimer, voilà, ça me donne une certaine liberté.
17: Du coup, j'imagine que, comme tu es dans le corps, forcément, avec la langue des signes, est-ce qu'il y a comme... ça se rapproche du mouvement, de la danse quelque part, ou juste du mouvement, ou... tu vois, si on devait faire des ponts entre les arts... Il y a la musique, donc là c'est au profit de votre du propos de vos paroles, pour soutenir vos paroles, de vos chansons, etc. Et de la musique, mais comme t'engages ton corps, bon, évidemment quand on joue de la musique, on est aussi dans le corps, mais là il se passe quand même quelque chose de...
23: Peut-être quelque chose de particulier, alors je ne sais pas si je vais aller à l'encontre de ça, mais c'est vrai qu'il y a des études neurologiques par exemple qui ont été...

0: zone du cerveau langagière et pas du tout comme un danseur dans la gestion de l'espace, que par exemple, hop, j'ai le doigt qui glisse dans le coin de mes lunettes, et dans le geste, bah, les lunettes elles se mettent à voler à 4000 mètres, ou alors je tape un camarade sur le côté sans avoir fait attention à ça, parce que je suis dans le sens, dans la langue, dans l'expression. Donc je suis pas vraiment dans la danse.
1: D'accord.
0: Même si j'engage mon corps dans cette langue, puisqu'elle est gestuelle, et qu'évidemment il y a cette partie, et puis on l'exploite dans façon, ce côté un peu chorégraphié de la langue.
2: C'est-à-dire oui, c'est ce que j'allais dire.
0: On est sur des registres de langue poétique, puisque le chant signe, c'est à la fois une traduction, je prends quand même quelques libertés avec le texte, c'est-à-dire que ça devient ma version à moi, mais il y a aussi les intentions de la musique derrière. Enfin, je ne sais pas si tu veux rajouter un truc, Gab, là-dessus, sur le...
2: Oui, j'allais rebondir et pondérer un peu ce que tu dis, parce que ça dépend un petit peu des registres. Et la liberté que tu prends, qu'on se donne dans façon sur l'interprétation en langue des signes, en chant signe, du coup permet d'aller aussi vers cette chorégraphie. Effectivement, il faut pas tout mélanger, mais on n'est pas dans une seule case, et je pense que personne, et surtout sur scène. Et donc, il y a le monde sonore, le monde du sens aussi, là où du coup ça se rejoint sur le texte et la langue des signes. Et il y a aussi une dimension visuelle qui est quand même assez présente dans ce qu'on propose tous les deux. Et voilà, ça peut être les costumes et tout, c'est pas non plus de la danse, des petits mouvements musicaux, qui sont de la danse amatrice, d'amateur. Mais voilà, tout ça, ça se mélange aussi parce que c'est visuel avec cette langue des signes. Et que, voilà, il y a quand même une dimension visuelle importante.
0: Ouais, ça me fait penser à le coup de la chorégraphie. Ça me fait penser à, en fait, la chorégraphie et la beauté du geste, si on y est sensible. C'est un petit peu comme l'équivalent d'une poésie qui aurait une forme à laquelle on serait sensible aussi. C'est-à-dire que c'est plus qu'une chorégraphie, c'est une expression, il y a du sens toujours là-dedans. Tu disais, c'est le pont entre la musique et la chorégraphie de cette langue. C'est que le sens, la liberté qu'elle me donne, en tout cas cette langue, c'est de pouvoir dire les choses d'une autre manière, avec d'autres, sur un autre mode. Et donc il y a cette dimension effectivement chorégraphique, mais elle est surtout esthétique, comme un texte peut être esthétique et oui, plaire, voilà, en termes de forme. Alors oui, on voit la danse et la chorégraphie du geste, mais voilà,
1: il y a les mots et le sens qui est présent,
0: qui est toujours, en
1: donc
0: fait,
1: il y a une valeur ajoutée en fait quelque part. Parce que non seulement
2: c'est ça.
1: C'est incroyable, parce que non seulement il y a le mot, le verbe, le propos, le sens, etc. Mais du coup, ça met comme une nouvelle dimension en fait, je trouve.
2: C'est une profondeur de champ, un autre plan. Voilà, un peu comme on va rajouter une réverbe ou un délai qui va rajouter de l'espace dans la musique. Là, c'est pour faire un parallèle un peu facile, mais... Mais finalement, il y a toujours plusieurs dimensions dans une musique. Que ce soit avec les aspects de mixage, de panoramique, autant en vrai sur scène que dans un disque ou quoi, que dans le sens.
1: Carrément.
2: Et dans la vue. Et...
1: Carrément. Voilà. Et c'est très chouette. Puis ça rend accessible aussi. Cet accès, il est... Ah, voilà, enfin... Quelqu'un qui pourrait pas... entendre spécialement le mot précis, comme tu, enfin, s'il peut comprendre, avoir accès, je sais pas, c'est quand même des valeurs qui sont.
0: Alors pour un signant, oui c'est ça, c'est d'avoir accès à quelque chose en plus. Donc s'il y a des confrères interprètes qui sont venus, bon, effectivement peut-être que ça leur donne une troisième porte d'entrée, d'accès au sens de ce qui est des sujets qui sont traités dans le spectacle et dans les morceaux qu'on a créés. Mais c'est quand même pas accessible, c'est pas du mime, mais donc c'est pas quelque chose qui est un langage compréhensible un peu par tous, ou une danse où on se dit bon, Voilà, c'est

0: C'est beaucoup plus arbitraire, c'est quand même une vraie langue. Mais oui, il y a un accès. On a l'impression qu'il y a un accès en plus qui nous est offert.
1: Ouais, il y a
0: Effectivement.
1: un accès en plus. Des fois, il est plus ou moins limpide, saisissable, mais il y a forcément un accès en plus.
0: Après, ce qui est rigolo, c'est aussi le côté clown que ça me permet d'avoir, enfin d'avoir nous, parce que c'est aussi un peu ça qu'on a bossé pour faire un concert-spectacle, finalement. Ça permet aussi d'avoir un autre support pour être des personnages aussi un petit peu sur scène et de jouer avec tout ça, quoi.
2: Carrément. Et alors, on va. Enfin, avant d'en arriver là, donc à votre duo Façon Façon, qui est en voix chantée, en musique et en signe également, on va remonter, on va rembobiner vos vies respectives et on va aller voir à quel moment la création, elle entre dans vos vies. Est-ce que vous avez un souvenir, quelque chose qui vous touche à un moment donné et, est-ce que vous avez un... Voilà, comment ça vient, ce phénomène incroyable qui est la création? À quel moment ça vous impacte en fait? Et vous vous dites, waouh, ou alors vous vous dites, ou vous faites quelque chose qui vous transforme, ou... Ça commence par quoi en fait?
1: Bah, j'y vais alors.
2: Allez.
1: Moi, c'est assez simple, je pense. En tout cas, c'est comme ça que je me le raconte. Ça vient de l'exemple de mon père, je pense, mais de ma mère aussi. Mais c'est des gens assez créatifs. Et mon père est musicien, donc j'ai quand même eu cette chance-là de baigner dans la musique. Il aime écrire des chansons, voilà. Finalement, on se ressemble beaucoup. Voilà, du coup, depuis petit, j'entends des chansons interprétées. Alors, voilà, j'ai des souvenirs de contes à Noël où mes deux parents se mettaient à nous raconter des histoires abracadabrantes qu'on peut imaginer pour Noël, pour des petits, quoi. Ouais, ça m'a marqué. Et après, le sentiment de liberté que ça m'a procuré, quoi, en grandissant, de pouvoir, moi, composer, parce qu'au final, c'est le mot que je préfère. Parce que on prend des idées de partout, celles qui nous plaisent, celles à quoi on veut ressembler aussi. Quand on grandit, on se cherche. Moi, en tout cas, j'ai cette impression-là. Et du coup, on aime ça, on veut y ressembler un peu. On prend cette idée-là, on prend cette idée-là, et on compose. Ouais, je crois que mes premiers moments, moi, de composition, c'était là, c'était vraiment très moche, mais le plaisir de faire était là. J'avais un poste radio et j'enregistrais. À la radio, il y avait toujours les mêmes trucs qui passaient. Donc, je connaissais les morceaux. J'avais une cassette là, intégrée. Ouais. Et j'enregistrais le refrain de cette chanson. Et puis, j'arrêtais l'enregistrement. Et puis, je calculais que sur telle autre chanson, ça pourrait aller bien avec le couplet de telle autre. Et du coup, j'enregistrais. À la fin, j'écoutais ma cassette. C'était pas terrible. Ça faisait pas de work,
2: T'étais DJ quoi.
1: mais voilà, c'est ça.
2: Incroyable.
1: Mais sans aller plus loin que ça. Et puis après, j'écrivais des histoires assez jeune aussi. J'aimais bien écrire des histoires, faire le livre, la pochette du livre et tout ça. Voilà, ça.
2: Tout relié, tout beau.
1: Oui, plus ou moins.
2: Ouais.
1: Oui, carrément.
2: Trop bien.
1: Ouais, ça vient de là. Et du coup, j'ai eu accès à la musique facilement et pour m'exprimer avec le son, les mélodies aussi, quoi, dans ce contexte.
2: Et toi, Cyril, tu saurais dire d'où ça te vient?
0: Modestement, j'ai la sensation que j'ai pas eu. Moi, j'avais toujours un piano, j'avais aussi une grand-mère conteuse à la maison, les parents qui avaient fait du piano gamin, donc moi j'avais essayé, mais. Le piano, ça me plaisait pas du tout. Et je me souviens vers 10 ans, 11 ans, d'aller dans un magasin de musique avec mon père et qui me dit, ben voilà, on va t'acheter ta première guitare, quoi. Et là, ben, elle m'a plus quitté. Et puis, je sais pas, j'avais une espèce de, je sais pas, c'était peut-être étrange de savoir comment prendre sa place aussi dans ce monde-là quand on est jeune, ado. Et j'ai pas de, comment on appelle ça là, les petits carnets intimes là, mais moi j'ai toujours eu j'ai adoré prendre des phrases que j'entendais qui étaient juste hyper réalistes à un moment où je sentais qu'il y avait un truc qui m'habitait ou qui était en moi comme ça, une pensée, une envie de faire cette espèce de collection là et de c'est marrant parce que ça ressemble aussi au patchwork de Gabriel, mais c'est le principe d'essayer de picorer vraiment partout et puis de remettre en forme après. Mais bon, j'ai pas eu de carnet vraiment intime. Moi, j'écrivais sur des petits coins de feuilles, donc j'ai l'impression d'avoir écrit peut-être un roman, mais en fait, c'était juste des citations des autres. Et moi, quand elles revenaient, je les oubliais. Et quand elles revenaient et que je me disais, ah ouais, mais en fait, cette phrase-là, elle me revient, je sais plus pourquoi, dans cette situation, alors que j'ai entendu cette phrase il y a 2 ans, je l'ai notée, donc je m'en souviens. Ah, mais du coup, en fait, ça fait écho. Alors, en fait, qu'est-ce que je peux en faire? Et puis d'écrire des trucs, mais pas bon, quoi. Enfin, ou alors, si c'est vraiment une impulsion et c'est genre, ah ouais, en fait, j'ai envie d'écrire ça parce que c'est une sensation qui m'habite et puis du coup, ça va me rendre meilleur peut-être. Et puis, ah oui, j'ai fait ça, donc tiens, si je corrige, j'essaye, je vais.
2: Et donc, c'est des petits bouts comme ça.
0: Et c'est vraiment des petits bouts glanés à droite à gauche. Ouais. Et puis après, il y a des thématiques qui reviennent et qui...
2: Il y a quand même l'amour des mots qui te cueille à cet endroit-là où tu chopes un petit bout de phrase et tu... Qu'est-ce qui fait que tu l'écris, tu vois? Enfin, il y a quand même un truc du mot qui est hyper présent, même si c'est inconscient ou je ne sais pas, mais...
0: Ouais, à la fois c'est les mots, mais justement, au début, c'est plutôt le sens et les phrases que je vais choper. Et puis après, je vais essayer de reformuler ça en disant, bah oui, en fait, c'est comme ça que je veux le dire. Et c'est en ça où je transforme un peu l'idée, parce que forcément, les mots vont limiter ou augmenter la pensée et déformer un peu le truc. Mais du coup, ça va plus me ressembler. Mais il y a 99,99999999 que je mets à la poubelle et que je réexploite pas. Donc, j'ai pas grand chose finalement à la fin.
2: Trop bien.
1: Ouais, mais c'est toujours une manière de décrire le monde un peu et à sa manière, du coup, à sa façon, sans chercher à faire.
2: Des jolis jeux de mots avec le nom de votre groupe, façon. Façon.
1: C'est ça, mais ça vient un peu de là, façon, façon. C'est un peu manière, quoi. On se débrouille avec ce qu'on a.
2: Ouais.
1: C'est pas forcément clean, c'est pas forcément. Pile poil ce qu'il faut, mais par contre ça nous ressemble et du coup je crois que c'est ça qu'on... J'imagine qu'il y a pas mal d'artistes qui cherchent à trouver leur place dans le monde et du coup à décrire le monde un peu comme ça les arrange ou comme ça va les porter, mais je pense que c'est un peu ça, ouais, qu'on cherche
0: pour grandir, devenir meilleur, s'améliorer, puis même après prendre du plaisir aussi. Il y a déjà rien, oui, que cette première notion là, quoi. C'est le jeu, en
1: se
0: fait,
1: se plaire, quoi.
0: Se plaire, le jeu aussi, et puis ouais. Non, mais oui, c'est ça, ouais, ça compte, c'est carrément. Ouais.
2: Bah moi j'ai très envie d'écouter un extrait de ce que vous faites tous les deux ensemble dans Façon Façon. Vous vouliez proposer un extrait. Est-ce que vous voulez en dire 2 mots?
1: De ce son, oui, de ce titre. On peut en dire 2 mots. Oui, on peut dire que c'est un morceau qui s'appelle Sommes-nous des promesses, qui est un peu un morceau sur une rencontre amoureuse. Ouais, qui est un morceau qui est un peu un paysage.
0: Ouais, c'est un truc comme une espèce de randonnée. Y a une histoire de voyage, d'aller-retour entre la personne qui est peut-être à distance, mais en même temps en soi aussi un voyage entre l'amour, le doute, et petit à petit, ben voilà, on s'accroche et on se construit un paysage sur la route qu'on fait pour aller vers l'autre.
1: C'est ça. Et du coup, avec les questions, sommes-nous des promesses, sommes-nous des reliefs, sommes-nous des caprices, et le dernier, on vous le laisse.
2: Allez, c'est parti, on écoute ça maintenant sur Divergence.

0: Yes, merci beaucoup pour le partage façon façon, Gabriel et Cyril.
1: Avec plaisir.
0: Ouais, ça fait du bien cette petite interlude là. Oui, on a l'impression. Enfin, moi personnellement, ça me, je me, j'ai l'impression d'être sur un. J'ai jamais fait de chameau, mais j'ai l'impression d'être sur une espèce de chameau de voyage. C'est vrai que c'est très juste l'espèce d'image de voyage comme ça, d'invitation au voyage, à la question, au doute. Ouais.
1: C'est un peu ça, cette chanson, ouais.
0: Et alors, est-ce que vous voulez nous expliquer comment vous opérez? Est-ce que vous avez une seule façon d'opérer pour faire vos morceaux ou c'est complètement aléatoire? Est-ce qu'il y en a un qui écrit particulièrement, l'autre qui... Enfin, comment ça s'articule? Est-ce que c'est fonctionner à base de résidence intense ou de petits morceaux par petits morceaux? Racontez-nous.
1: Alors, en règle générale, j'arrive avec un morceau, mais il se peut que Cyril arrive avec un morceau. Donc on, voilà, du coup, ça vient plutôt d'une personne ou d'une autre. On a quand même fait un morceau tous les deux. Ça, c'était très fun. C'est pas forcément le truc qu'on fait le plus. On se met pas dans une bulle pour créer à deux. Ça surgit un peu chacun dans nos vies de manière différente, je pense. En tout cas, pour moi, c'est une histoire un peu de saison, je dirais. Il y a des moments où il va y avoir un peu d'assiduité à l'écriture, à l'envie de composer, un peu, comment dire, volontariste ou volontaire. Et puis, en fait, ça survient surtout quand c'est un besoin impérieux, quoi. Et du coup, là, du coup, bah, le besoin de décrire, voilà, qu'est-ce qui se passe dans ma vie, ou de décrire qu'est-ce qui se passe dans la vie, dans le monde. Voilà, soit parce que c'est un peu digéré, soit parce que ça gratte trop, quoi, il faut le sortir. Mais j'ai pas trop de méthode, j'ai pas d'assiduité à l'écriture.
0: En tout cas, c'est la nécessité de faire jaillir qui te...
1: Oui, tout à fait. Bah,
0: Qui te
1: sinon,
0: guide.
1: ça m'arrive de le faire sans ça. Ça fait avancer, hein, ça fait de la matière, comme disait Cyril, ouais, des bouts de papier,
0: Ouais.
1: j'en ai des kilomètres aussi.
0: Ouais.
1: Mais c'est jamais inutile. Mais même, c'est même très utile. Je pense que les gens qui. Je sais pas, je pense aux rappeurs, peut-être je fantasme, mais je pense qu'ils écrivent, peut-être pas tous les jours, mais voilà. Pour avoir une patte et tout, c'est cool quand même de s'entraîner. Mais voilà, moi, je m'entraîne pas souvent et quand ça vient, il y a des périodes où je vais gratter un peu plus de texte, gratter un peu plus mon banjo et voilà.
0: Et du coup, après, ces propositions, et puis hop, ça prend
1: C'est ça.
0: avec vous deux.
2: Moi, j'allais rebondir là-dessus en disant effectivement, on arrive avec des propositions, il y a une mélodie, il y a un texte avec un sujet, etc. Et puis, en fait, l'autre s'approprie aussi la proposition en disant bah, tiens, moi, et si je fais ça, je me sens pas à côté de la plaque, j'ai compris ça, on se remet d'accord, et en fait, on réapproprie à deux la proposition de l'un ou de l'autre. Ouais, ça me paraît important. Il y a ce côté impérieux à un moment de faire sortir un truc. À chaque fois, pour moi, ça a été un peu. Des espèces de one shot, c'est-à-dire que je prends un papier, un crayon, je commence à gratter, et puis bah, il est 7h du soir, et je me retrouve à 3h du mat, et la nuit, les sons sont pas les mêmes, il y a des envies qui sortent, et du coup, ça prend tout de suite une autre teinte, et puis je vais dormir quand même quelques heures, je me réveille, et je me dis, est-ce que c'est valable? Et je reviens là-dessus. Voilà, il y a des fois, il y a des petits passages seulement. Et puis, je vais essayer de le faire un peu au long cours, mais ça a souvent été des jets un peu, genre, paf, il me faut une nuit pour faire le morceau. J'avais déjà. Alors, moi, j'écris plus des mélodies, on va dire. Je ne sais pas si j'écris d'abord des mélodies ou des textes. En tout cas, j'ai des ambiances, des choses qui m'habitent, qui me traversent, des sensations. Et du coup, j'ai souvent des mélodies. Et j'ai pas forcément de texte dessus. Donc du coup, quand je me mets à écrire là du sens du texte, des choses qui me traversent, que voilà, des états par lesquels je passe, ou des envies de décrire des choses, ou de me distancier même de moi, histoire de prendre un peu le large. Enfin, quels que soient les sujets, de dire est-ce que ça colle, et en fait finalement les mots en eux-mêmes vont avoir une sonorité, et hop, je vais trouver une mélodie et ça sera un arrangement d'un truc que j'avais ou un nouveau truc.
0: Les liens se tissent, quoi. Ça t'amène là, ouais, et ainsi de suite.
2: Les couleurs musicales avec les couleurs des intentions et des sentiments et des choses qui bouleversent et qui se coïncident, quoi, à un moment. Et c'est rigolo.
0: Et puis qui se tissent après aussi ensemble en duo. Enfin,
1: ouais, c'est ça.
2: Ouais, c'est ça aussi. Soit
1: dans la musique, soit avec, après, la réinterprétation, la transcription en langue des signes, qui là demande de retisser quelque chose d'autre sur une autre dimension, quoi.
2: Mais ça m'est arrivé aussi de faire des morceaux directement en langue des signes et de pas avoir de texte en français et de l'avoir écrit après, comme si je traduisais un discours signé au départ.
0: Waouh, ouais.
2: Et ce qui est rigolo pour
0: ça, ça doit être particulier comme mécanisme, parce que c'est, enfin, du coup.
2: Mais là, c'est penser en langue des signes, c'est penser en description d'un truc ou parler d'un sujet, mais en langue des signes, c'est une autre manière de dire les choses, donc ça marche aussi dans ce sens-là, quoi. Et puis pour rebondir juste très rapidement sur le coup de le morceau qu'on a écrit à deux, c'est vrai que c'était très rigolo parce que c'est une musique. Composé aussi à deux, moi j'arrive avec un rythme, il trouve une mélodie, etc. Puis du coup il trouve un début de texte, et puis on se retrouve à table au resto et on dit, allez, de quoi on parle, de ça, on y va. Et là ça a été connerie sur connerie, c'est-à-dire que c'était un peu un ping-pong de on va écrire ça, ah ouais t'as envie de dire ça, on va dire ça, on va... Et puis voilà, c'est pas la plus easy listening d'ailleurs des morceaux qu'on a. Mais...
1: Non, elle est un peu concept, mais elle est drôle aussi.
2: Extrêmement
1: drôle. Un peu...
2: Ça fait du bien même. Ça parle de l'engagement avec un détachement. C'est très étonnant. J'aime beaucoup.
0: Super. Est-ce qu'il y a pour à la volée, comme ça, pour se rapprocher doucement de la fin, est-ce qu'il y a des thèmes en vrac, comme ça, des sujets qui vous importent vraiment ?
1: Qui nous importent vraiment ?
0: Qui
1: vraiment.
0: Vous anime ou qui...
1: Bah oui.
0: Qui vous importe ?
1: L'amour. Clairement, voilà, ça, je crois que après ça peut être, c'est un sujet central pour moi.
2: Ouais, le lien, les autres.
0: Ouais.
2: Soi, évidemment.
1: Un peu la spiritualité aussi, avec beaucoup de pudeur dans ce que je peux moi produire, mais c'est quand même lié à l'amour aussi, quoi. Voilà, après les injustices.
2: C'est le mot
1: aussi.
2: Ouais, c'est pas tellement politique, mais il y a un peu de ça aussi, peut-être.
1: Ouais, ça allait, on va dire, dans une forme intime.
2: Ouais, c'est ça.
0: Dans une forme intime. Yes. Trop bien. Et si vous deviez donner un seul mot pour décrire votre rapport à la création, aussi large soit-il, qu'est-ce que ce serait, ce mot ? On a le droit de changer d'avis dans 2 heures.
1: Eh, mais on ne sera pas là pour l'enregistrer.
2: Moi, j'ai plusieurs trucs. J'ai le jeu.
1: Ah non, on a dit un seul mot. Ouais. Hein.
2: Ouais, mais j'ai plusieurs trucs.
0: Vas-y, donne-en un par un.
2: Alors, le jeu.
0: Ouais. J-E-U ou J-E ?
2: J-E-U.
0: J-E-U.
1: Moi, le chemin.
0: Le chemin.
1: Ouais.
0: Du jeu, du chemin. On s'amuse bien en route,
1: ouais.
0: C'est cool.
1: Ouais.
0: Trop
1: on
0: bien.
1: On se découvre.
0: Bah, merci. Ah, tu voulais en rajouter
2: non,
0: un
2: petit peu. Non.
0: Si, vas-y, on sent que t'en as 50 000.
2: Pas du tout. J'en ai plus, en fait.
0: C'est vrai.
2: Non, parce que je vais changer d'avis dans très peu de temps.
0: Aïe. Eh bien, c'était un super chemin avec vous, cette émission.
1: Merci.
0: Je me suis bien amusée.
2: Merci beaucoup.
0: Merci beaucoup, Gabriel et Cyril, d'être venus vous raconter et nous parler un petit peu de vos façons de voir les choses dans la création, de qu'est-ce qui vous traverse, comment vous fonctionnez, aussi individuellement qu'en duo, avec Façon, et merci pour le partage.
1: Avec plaisir, merci pour l'invitation, merci à toutes les deux.
2: Ouais, c'est très chouette, merci beaucoup.
0: Et merci à Alice Rollet, à la réalisation. À tout bientôt. Sur les chemins de la création. Au revoir. 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

Bonjour, bonjour, bonsoir, bienvenue à vous qui nous écoutez sur Divergence FM en DAB+ Radio Terrestre Numérique. Et maintenant commence Onde d'Afrique, votre rendez-vous hebdomadaire autour de l'Afrique, l'émission Onde d'Afrique, l'émission qui sent bon l'Afrique, pour vous servir, votre humble serviteur, donc Ferdinand Fortès. Je suis accompagné aujourd'hui de mon acolyte Islam Deguenou, qui va donc nous faire part un peu de son humeur du jour par rapport au sujet de cette émission et à la réalisation, toujours Alice Rollet. Alors, chers auditeurs, aujourd'hui, l'émission que nous ouvrons ensemble revêt un caractère exceptionnel. C'est une plongée nécessaire, intègre et sans détour au cœur d'une blessure béante de l'aventure humaine. Pendant une heure, nous allons parler de l'esclavage. Nous allons prêter notre voix aux millions de voix qui ont été étouffées, réduites au silence et à la négation pendant plusieurs siècles. Nous traverserons l'océan à bord des cales sombres de la traite négrière transatlantique. Nous analyserons les chiffres rigoureux fournis par les recherches historiques, puis nous reviendrons vers le domaine de la loi. Nous commémorerons cette année un jalon majeur de la mémoire collective, les 25 ans de la fameuse loi Taubira en France. 25 ans de reconnaissance institutionnelle, mais aussi un tremplin pour scruter les actions de l'ONU qui a déclaré la traite comme un crime contre l'humanité à la conférence de Durban. Nous décrypterons également ensemble les coulisses de la géopolitique en essayant d'expliquer les raisons complexes pour lesquelles la France s'est abstenue lors de certains votes cruciaux à l'échelle internationale en ce qui concerne donc l'esclavage et la traite des Noirs. Et enfin, parce que l'histoire ne dort jamais, nous braquerons les projecteurs sur l'esclavage dit moderne, cette réalité silencieuse du XXIe siècle. Et puis, bien évidemment, Islam nous dira un peu voilà, quelle est son humeur par rapport à ce sujet sur l'esclavage. Et pour notre première pause musicale, chers auditeurs, voici Bob Marley and the World's Redemption Song.

Redemption Songs de Bob Marley and the Wailers, un hymne universel à l'émancipation mentale et à la mémoire des Caraïbes. Alors, vous êtes sur Divergence FM en DAB+ Radio Terrestre Numérique, vous écoutez Ondes d'Afrique, l'émission qui vous fait vibrer aux ondes de l'Afrique. Commencer par l'histoire de la traite négrière, c'est d'abord s'affranchir des mythes pour se confronter à la froideur clinique de la vérité documentaire. Quand on évoque ce drame historique qu'est la traite négrière, on parle d'un crime d'une envergure industrielle qui s'est déployé sur 4 siècles. Le commerce triangulaire a transformé l'être humain en commodité marchande, échangeable contre du tissu, des armes à feu ou de l'alcool dans les comptoirs du littoral africain pour être revendu contre du sucre, du café ou de l'or dans les colonies d'Amérique et des Caraïbes. Entre le XVIe siècle et le milieu du XIXe siècle, on estime à 12,5 millions le nombre d'hommes, de femmes et d'enfants africains arrachés à leur terre natale pour être embarqués de force à bord des navires négriers. 12 500 000 destins brisés, capturés à l'intérieur des terres par des guerres intestines ou des raids de razzia, puis acheminés dans des conditions indicibles vers les forts côtiers comme l'île de Gorée au Sénégal, El Mina au Ghana ou encore Ouéda au Bénin. Sur ces 12,5 millions d'âmes capturées, le voyage transatlantique, ce que l'on a aussi appelé le passage du milieu, s'est avéré être un véritable enfer aquatique. Les corps étaient entassés de manière optimale pour maximiser l'espace, enchaînés deux par deux, deux à deux, dans l'obscurité totale des cales, subissant la chaleur étouffante, le manque d'eau, le scorbut et la dysenterie. Les données statistiques sont glaçantes. Environ 1,8 million de déportés sont morts pendant la traversée. Leurs corps, dépouillés de toute dignité humaine, ont été jetés par-dessus bord, nourrissant les requins de l'Atlantique. C'est un taux de mortalité qui frôle les 15% sur l'ensemble de l'histoire de la traite. Mais la rigueur mémorielle exige de regarder l'esclavage dans toutes ses dimensions historiques, au-delà de l'Atlantique. Les historiens mettent en lumière la traite orientale également, appelée arabo-musulmane, s'étendant sur plus de 13 siècles, du 7e au début du 10e siècle. Elle a traversé le désert du Sahara, la mer Rouge et l'océan Indien. Selon les travaux de l'historien et chercheur Tidjane Diaye, chercheur sénégalais, cette traite aurait concerné près de 17 millions d'individus, marqués par une politique massive de castration de captives mâles, ce qui explique l'absence d'une descendance démographique visible aujourd'hui dans ces régions. Enfin, il y a la traite interne ou intra-africaine, qu'il ne faut pas oublier, où des structures étatiques africaines locales utilisaient ou vendaient des prisonniers de guerre. Ces mouvements combinés ont saigné à blanc la démographie du continent africain pendant des siècles, brisant ses forces vives et instaurant une culture de la méfiance et de la violence. Les ports européens, comme Nantes, qui a organisé plus de 1800 expéditions négrières, Bordeaux, Liverpool ou encore Middlebourg, se sont enrichis de façon colossale. Les fortunes accumulées ont financé les industries nationales, les châteaux, les parcs urbains de l'Europe des Lumières. C'est cette disproportion historique entre la richesse matérielle de l'Occident et la dévastation de l'Afrique qu'il faut intégrer pour comprendre les déséquilibres économiques actuels. Avant d'aller plus loin dans l'examen de la façon dont le droit moderne a tenté de réparer et de nommer ses erreurs, laissons la parole à la musique encore une fois. Non pas comme un divertissement, mais comme le premier vecteur de la résistance des esclaves qui utilisaient le chant pour préserver leur part d'humanité.

Salif Keïta chante Mandela, une célébration de la dignité noire et d'une grande figure africaine de la liberté. Juste après ce titre, ça sera la chronique de Islam

Le récit Afrique. Au lieu de s'occuper du passé, occupons-nous déjà de tous les génocides discrets qui se passent dans le monde. L'esclavage a servi à enrichir les rois ou chefs des tribus noires qui vendaient leurs sujets ou ennemis aux plus offrants, arabes, puis européens. Alors s'excuser pour un commerce? Non, merci. Ben voilà, cher Ferdinand, ce que j'ai lu sur le site de France Info. Voilà ce que beaucoup pensent tout bas ou disent tout haut. Pour certains, l'esclavage ne serait qu'un simple échange économique, une transaction, une affaire presque banale. Et pour ces mêmes personnes, si l'Afrique souffre aujourd'hui, ce serait uniquement de sa faute. Qu'elle arrête de regarder en arrière. Qu'elle avance. On aimerait bien que l'Afrique avance, c'est notre souhait. Mais tu sais quoi, cher Ferdinand, j'en ai marre. J'en ai marre qu'on dise aux Africains comment ils doivent raconter leur propre histoire. J'en ai marre que l'histoire de la chasse soit toujours racontée du seul point de vue du chasseur, comme le rappelle si bien Alain Foucault. J'en ai marre qu'on nous explique que l'esclavage et la colonisation ne seraient pas des facteurs du sous-développement africain, sans jamais mesurer l'ampleur du choc. De quoi parle-t-on exactement, cher Ferdinand? Tu l'as bien su, tu l'as bien rappelé. On parle d'un continent vidé des millions de ses forces vives, des cultures décimées, des frontières, arbitrairement tracées, des hommes, des femmes, des enfants arrachés de leurs terres, enchaînés, puis déportés. On parle de corps transformés en marchandises dans la traite transatlantique. On parle de vies broyées dans des plantations aux Amériques et aux Caraïbes. On parle d'un système qui a duré des siècles et qui a structuré l'économie mondiale. Alors non, ce n'est pas un commerce comme un autre. Quelle folie! Oui, quelle folie de s'exprimer ainsi. Un commerce? Non, c'est une violence organisée. Tu sais quel autre argument ils utilisent? Oui, des Africains y ont aussi participé. Et alors? Vous pensez qu'on applaudit les complices de cette épouvantable traite? La traite intra-africaine, on en a parlé, cher Ferdinand, tu en as mentionné. Nous ne sommes pas aveugles. Et puis, il y a ce qu'on ne voit pas, mais qui est pourtant là. Les traces invisibles, les blessures psychologiques, les héritages de déshumanisation, les imaginaires brisés. Quand aujourd'hui encore sur le continent africain ou dans les diasporas, certaines personnes pensent qu'une peau plus claire vaut plus qu'une peau noire. Quand certains associent inconsciemment intelligence, pouvoir ou beauté à la blancheur, quelle tristesse. Ce n'est pas sorti de nulle part, c'est un prolongement d'un système qui a hiérarchisé les êtres humains pendant des siècles. Alors oui, j'en ai marre qu'on nous dise d'arrêter d'en parler. Est-ce qu'on dit la même chose sur la Shoah? D'oublier? Ne plus en parler? Est-ce qu'on dit la même chose aux autres peuples meurtris d'effacer leur mémoire? Pourquoi les Africains devraient-ils demander la permission de raconter leur propre histoire? Raconter, ce n'est pas se victimiser. Raconter, ce n'est pas refuser d'avancer. Raconter, c'est comprendre, c'est reconstruire, c'est reprendre la parole. Alors, la vraie question n'est pas pourquoi pensez-vous encore, ou encore pourquoi parlez-vous toujours de l'esclavage? Cher Ferdinand, je termine par dire, la vraie question c'est pourquoi cela dérange-t-il autant que nous en parlions nous-mêmes? Je vous remercie.

0: Merci pour ce récit, pour ces mots, Islam. Tu devrais revenir plus souvent. C'est toujours un plaisir de t'écouter et de découvrir donc tes écrits. Merci pour ces mots justes, justes, très justes. Et je rajouterai juste cette phrase de Bob Marley, qui je pense est de circonstance. Émancipez-vous de l'esclavage mental. Personne d'autre que nous-mêmes ne peut libérer nos esprits, personne d'autre que nous-mêmes. Et donc, continuons à en parler, continuons à faire nous-mêmes, à porter le récit africain nous-mêmes, et que ça ne soit plus justement le chasseur qui, à chaque fois, raconte comment s'est passé la chasse. Hein.
1: Exactement, parce que ça, il faut décoloniser un peu nos pensées.
0: Nos pensées. Mmh. Et justement, ça passe à décolonisation de ses pensées, l'émancipation de l'esclavage mental, ça passe aussi par l'ouverture de réflexions essentielles, par exemple comment l'État, comment le législateur peut-il aussi acter la mémoire d'un tel forfait. Déjà, c'est bien sûr le reconnaître, et je pense que dans la question que tu poses, pourquoi ça dérange tant, je pense que c'est parce qu'en face, on a du mal à reconnaître et à accepter que, voilà, à un moment donné, ce pays, notre pays dans lequel on vit, a pu se rendre coupable de telle forfaiture. Mais nous sommes en 2026, et en 2026, nous célébrons le 25e anniversaire d'une loi, d'un texte juridique sans précédent dans l'histoire des nations coloniales. Donc le 10 mai 2021, la République française promulguait la loi numéro 2021-434, entrée dans l'histoire sous le nom de loi Taubira, du nom de sa rapporteure à l'Assemblée nationale. La députée guyanaise Christiane Taubira, par ce vote unanime du Parlement, la France est devenue le tout premier pays au monde à déclarer formellement la traite et l'esclavage comme un crime contre l'humanité. Permettez-moi, chers auditeurs, cher Islam, chère Alice, de vous relire les mots précis de l'article 1er de cette loi mémorable, car chaque syllabe pèse le poids des siècles. La République française reconnaît que la traite négrière transatlantique, ainsi que la traite dans l'océan Indien d'une part et l'esclavage d'autre part, perpétré à partir du XVe siècle aux Amériques et aux Caraïbes, dans l'océan Indien et en Europe, contre les populations africaines, amérindiennes, malgaches et indiennes, constitue un crime contre l'humanité. C'est un texte fondateur. Pourquoi ? Parce qu'il arrache la mémoire de l'esclavage au cercle intime des familles de descendants de déportés pour en faire une responsabilité républicaine collective. L'impact de cette loi s'articule autour de trois piliers opérationnels fondamentaux. Le premier, c'est l'enseignement. La loi fait obligation d'intégrer l'histoire de la traite et de l'esclavage dans les programmes scolaires pour que chaque enfant de la République sache d'où vient cette diversité qui fait la richesse de la nation. Le deuxième pilier, c'est la recherche. Stimuler les thèses universitaires, financer des chaires d'histoire pour cartographier précisément le passé colonial. Et le troisième pilier, c'est l'instauration d'une date. Le 10 mai, bientôt donc, le 10 mai devient la journée nationale des mémoires de la traite, de l'esclavage et de leur abolition. Alors vous me direz, quel bilan de tout ça aujourd'hui, après un quart de siècle? Le bilan est indéniablement positif, on peut le dire, sur le plan de la visibilité publique. Des monuments ont été érigés, des musées comme le Mémorial Acte en Guadeloupe ont vu le jour, des manuels scolaires ne réduisent plus l'esclavage à une simple note de bas de page, hein, parce que ça a été le cas très longtemps. Cependant, des crispations politiques subsistent. 25 ans après, la question sensible des réparations matérielles reste bloquée dans une impasse juridique. De plus, les mouvements antiracistes, hein, qui prolifère. Hein. Rappelons quand même qu'aujourd'hui, en France, le RN, hein, le Front National, enfin, Rassemblement National, il ne rassemble pas vraiment. Hein, ils sont plutôt Division Nationale, hein, DN. Mais bon, le Rassemblement National prend de plus en plus de place. Aujourd'hui, c'est quand même le premier parti de France. On l'oublie un peu souvent, mais assez souvent, mais c'est le premier parti de France aujourd'hui, le Front National. Donc, je disais, les mouvements antiracistes rappellent régulièrement que les préjugés de couleur, la discrimination à l'embauche et les racines systémiques d'aujourd'hui trouvent leurs racines directes dans les théories scientifiques de hiérarchisation des races inventées au XVIIIe siècle pour légitimer la domination économique du maître sur l'esclave. La loi Taubira a gravé le diagnostic dans le marbre du droit français, mais la guérison sociétale, elle, demande un effort quotidien. Mais alors vraiment quotidien. Je ne sais pas ce que tu en penses, Islam.
1: Bah oui, tout à fait. Je pense que ça, c'est une question qu'on doit tous se saisir pour essayer justement de porter le message, en tout cas l'esprit de la loi Taubira, qui reconnaît ce crime-là. Et aujourd'hui, je pense que tu as fait le bilan est positif. Mais la guerre est loin d'être gagnée, hein, le combat est loin d'être gagné. Donc voilà, il faut toujours continuer par en parler, il faut toujours continuer par sensibiliser, parce que voilà, le Rassemblement National qui ne rassemble pas du tout, qui divise au contraire, comme tu as bien précisé, il faut continuer donc par essayer d'en parler. Et puis tu fais bien de consacrer cette émission aujourd'hui à cette question essentielle.
0: Et on disait donc le RN qui rassemble pas mais qui divise. Je connais d'autres personnes aussi qui sont loin de rassembler qui divisent. Et ça s'appelle CNews. Bon, il paraît que c'est des journalistes. Bon, on va pas leur faire de pub. Ouais. Donc, pour marquer, chers auditeurs, cette transition entre la législation d'un pays et la conscience universelle, je vous propose de vous tourner vers, encore une fois, de la musique, une des plus belles voix du continent noir, du continent africain, un homme qui a fait de la musique une arme de libération massive. Et bien, voici Youssou N'Dour qui chante « Chains of Freedom ».
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0: Nous revoilà dans les studios Divergence FM après cette pause musicale. 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Aujourd'hui, nous parlons donc de la question de l'esclavage, de la reconnaissance donc de l'esclavage comme crime contre l'humanité, de reconnaissance donc de la République française il y a 25 ans avec la loi Taubira, et reconnaissance onusienne définitive il y a seulement quelques semaines. Après avoir analysé la dimension nationale française à travers la loi Taubira, il est impératif donc de prendre de la hauteur et de regarder ce qui se joue au niveau de la gouvernance mondiale. Nous devons retourner en arrière, précisément en septembre 2001. Quelques mois seulement après le vote du Parlement français, s'ouvrait à Durban, en Afrique du Sud, la conférence mondiale contre le racisme, la discrimination raciale, la xénophobie et l'intolérance qui est associée, sous l'égide des Nations Unies. Ce fut un moment de confrontation diplomatique d'une intensité rare. Les pays africains, soutenus par une coalition de pays du Sud global et des milliers d'organisations non gouvernementales, sont arrivés avec une exigence claire. Obtenir une déclaration universelle des Nations Unies qualifiant la traite transatlantique et l'esclavage de crimes contre l'humanité. Après d'âpres négociations qui ont failli faire échouer, capoter carrément la conférence, le texte final a été adopté, inscrivant cette reconnaissance dans l'histoire du droit international. C'était une victoire morale inestimable pour le continent africain et ses diasporas. Pourtant, un paradoxe historique majeur subsiste et mérite d'être explicité aujourd'hui sur notre antenne. Enfin, du moins, nous allons essayer. Pourquoi la France, qui venait d'adopter la loi Taubira sur le plan national, s'est-elle montrée si frileuse, allant jusqu'à s'abstenir ou à faire obstruction lors de votes de résolutions onusiennes ou européennes ultérieures qui visaient à donner une force exécutoire à cette reconnaissance mondiale? Pourquoi cette duplicité apparente entre un humanisme de façade à Paris et une posture défensive à New York ou à Genève? Pour comprendre, il faut analyser les subtilités du droit international public et la géopolitique impériale. La première explication réside dans la hantise juridique des réparations financières. La loi française Taubira est une loi mémorielle. Elle déclare le crime, mais elle exclut explicitement toute portée rétroactive permettant de réclamer des compensations matérielles à l'État français. En revanche, si la France validait sans réserve des résolutions onusiennes contraignantes à caractère multilatéral, elle s'exposait au risque de voir des États tiers ou des groupes de victimes porter plainte devant la Cour internationale de justice ou des tribunaux arbitraux. Des pays des Caraïbes regroupés au sein de la CARICOM réclament des réparations calculées en milliards d'euros pour le préjudice colonial subi. Paris a donc immédiatement dressé un bouclier juridique pour protéger ses finances publiques. La deuxième raison est liée au concept d'individualité de la souveraineté. Les anciennes puissances impériales redoutaient qu'une juridictionnalisation mondiale du passé colonial n'ouvre la boîte de Pandore. Si l'on commence à juger au niveau international les crimes du XVIIe siècle, qu'en sera-t-il des exactions de la guerre d'Algérie ? Ou du pillage des ressources économiques d'Afrique centrale durant la post-colonisation, l'abstention et le caviardage des textes onusiens par les diplomates français relevaient d'une stratégie de realpolitik. D'accord pour la morale et l'histoire écrite dans les livres scolaires français, mais refus catégorique de toute contrainte juridique globale dictée par une assemblée de pays du Sud. C'est le reflet d'une diplomatie qui préfère commémorer le passé plutôt que d'assumer les conséquences juridiques de ses actes. Cette ambivalence nous rappelle que les droits de l'homme sont souvent le terrain d'un rapport de force permanent, n'est-ce pas, Islam ?
1: Tout à fait, exactement, cher Ferdinand. Je dois t'avouer que j'ai été aussi un peu déçu de la position de la France. Hein. Je ne suis pas naïf, je comprends les complexités des relations internationales. Et voilà, je comprends que la France, étant une nation qui a pris part à cette traite, à la colonisation et à tout ce qui s'est passé dans le passé, c'est difficile pour la France de s'exposer juridiquement au plan international. Alors que voilà, c'est aussi ce même pays qui est quand même le pays des droits de l'homme, le pays des Lumières, qui essaie justement de porter un message universel de tolérance, d'ouverture à l'autre, d'acceptation. Donc voilà, de voir que la France s'oppose à ce texte-là, et le chef de la diplomatie française qui justifie cette abstention en disant voilà, que la démarche française consiste tout simplement à ne pas hiérarchiser les crimes.
0: Le chef de la diplomatie française qui était à Montpellier d'ailleurs
1: il y a quelques
0: semaines à peu près.
1: Exactement. Et cette déclaration a été tenue à Lomé, dans la capitale de mon pays. Donc voilà, c'est décevant de voir que on ne prend pas totalement les responsabilités pour essayer d'avancer ensemble. Moi, je suis plutôt de ceux qui disent il faudrait qu'on regarde le passé, qu'on affronte le passé et qu'on essaie de corriger ses erreurs. Mais si on ne l'affronte pas entièrement et que voilà, on essaie juste de contourner les choses, il y aura toujours une partie de la population, de ceux qui hier étaient martyrisés, qui vont toujours s'éliguer contre la France et continuer par dénoncer l'attitude de la France. Et puis c'est dommage. Alors que voilà, on aurait pu avancer ensemble, parce que voilà, on va pas être prisonnier du passé, mais on ne peut pas non plus négliger
0: pour la France, pour l'Afrique d'ailleurs.
1: Exactement. Donc voilà, je pense que oui, on doit affronter ce passé-là pour justement, on dit c'est au bout de l'ancienne corde qu'on tisse la nouvelle. C'est en regardant le passé, en affrontant le passé, qu'on pourra construire le présent et donc un meilleur avenir. Mais si on essaie de faire semblant, de caresser juste les choses, n'est pas toucher le fond, bah ça veut dire qu'on ne pourra pas véritablement régler les problèmes

Le flic d'en face a éteint sa veilleuse, mais moi, je joue les prolongations. Le cul vissé sur mon sky est limé. Je me décide à exhumer une autre chemise cartonnée de la pile. Un truc qui a fait causer dans le Landerneau. Un dossier estampillé mai 2001. 25 ans de placard que le machin digère sa poussière. Mais l'encre n'a pas bougé d'un poil. En couverture, un nom qui claque comme un coup de pétard dans une ruelle sombre. Loi Taubira. Je tire sur ma sèche. J'ouvre le canard et je replonge dans les minutes de ce hold-up mémoriel. À l'époque, faut s'imaginer l'ambiance. Le palais Bourbon transformé en tribunal de l'histoire. Il y avait une sacrée cliente au perchoir, une dame de Cayenne, avec de la tchatche et du répondant. Christiane qu'elle s'appelait. Pas le genre de poupée à se laisser compter fleurette par les barons de la politique. Non. Elle s'avance seule au milieu de l'arène, le verbe haut, le regard droit, avec un sacré paquet d'arguments. Son plan ? Faire admettre à la République française que l'esclavage, c'était pas juste un petit dérapage incontrôlé. Elle voulait que les hautes instances crachent le morceau, qu'on mette les vrais mots sur l'ardoise. Face à elle, les habituels caïds de la politique nationale commençaient à transpirer sous leurs aisselles. Pensez donc, touchez au vieux décret colonial. Pour certains, ça sentait le roussi pour l'orgueil national. Mais la dame ne lâche pas l'affaire. Elle aligne les faits comme un procureur en fin de session. Le 10 mai 2001, le couperet tombe. Le Parlement vote le texte à l'unanimité des votants. Un vrai chaos pour les partisans de l'amnésie collective. Une première mondiale gravée dans le marbre. L'article premier est rédigé comme un constat de flagrant délit, net, précis, sans fioriture. Rien. La France officielle est obligée de signer le procès-verbal. La traite de l'esclavage est un crime contre l'humanité. Fini les simagrées et les excuses de boutiquier. Le passé colonial est officiellement mis en examen. Mais l'histoire ne s'arrête pas là. Elle ne s'arrête pas à une simple déclaration sur papier de luxe. Il y avait des clauses annexes. La Christiane avait glissé des cartouches d'éducation dans la législation pour les générations futures. Obligation d'ouvrir les bouquins scolaires et de raconter aux mômes d'où venait le pognon des armateurs. Obligation pour les profs d'histoire d'arrêter de zapper les cales des navires et les plantations de canne. Le texte a même instauré une date pour la commémoration, le 10 mai, pour pas que la mémoire s'étiole. 25 ans plus tard, en 2026, j'examine les résultats de cette loi historique. Oh, sur le papier, le bilan a de la gueule. Les manuels ont été rafraîchis, les statues ont changé de piédestal. On a brisé le mur du silence. Le grand public a fini par capter le fond de l'affaire. Mais si tu regardes dans les coins sombres de la société, le travail est loin d'être fini. La question des réparations sonnantes et trébuchantes reste une patate chaude que tout le monde se refile. Dès qu'on parle d'allonger la monnaie pour les torts du passé, les huiles du ministère se chopent une angine

les préjugés de couleur, les contrôles aux faciès, toute cette quincaillerie raciste à la vie dure. Ce sont les rejetons directs de cette vieille idéologie qui triait les hommes comme de la marchandise. La loi Taubira a posé les scellés sur le crime. C'est indéniable, mais elle n'a pas effacé les cicatrices. Certaines trouvent encore le moyen de ricaner, de parler de repentance ou de délire mémoriel. Des donneurs de leçons qui préfèrent les vieux refrains d'Épinal aux dures vérités du terrain. En refermant le dossier, je me dis que cette loi, c'était pas un coup de canif salutaire dans le contrat d'oubli que la France s'était signé avec elle-même. Je range la pochette sous la pile. La poussière retombe, mais le vent du large continue de souffler. Allez, rideau pour cette nuit. La loi a parlé, mais la justice, elle cherche encore ses marques.

0: Et voilà, chers auditeurs, c'était votre chronique Origine aujourd'hui. Elle nous rappelait donc les origines de la loi Taubira. Vous écoutez Ondes d'Afrique, l'émission qui vous fait vibrer aux ondes de l'Afrique. Aujourd'hui, je suis dans les studios de la radio avec mon acolyte Islam Deguenou. Et puis, toujours en réalisation, Alice Rollet, hein, qui n'est pas partie entre-temps. Ne vous inquiétez pas, elle est là.
1: Toujours là.
0: Et toujours là. Nous abordons maintenant la dernière ligne droite de notre cheminement dans cette histoire d'esclavage et de traite négrière. Nous serions coupables hein, de complaisance morale si nous confinions l'esclavage aux étagères poussiéreuses des archives coloniales. Le plus grand hommage que l'on puisse rendre aux esclaves du passé, c'est de libérer ceux d'aujourd'hui. Car oui, au moment précis où ma voix traverse ce micro, pénètre les récepteurs et arrive à vos oreilles, l'esclavage se conjugue au présent. Et oui, encore et toujours. Les chiffres officiels publiés par l'Organisation internationale du travail sont un camouflet pour notre prétendue civilisation moderne. Selon le dernier rapport mondial, on estime à plus de 50 millions de personnes qui seraient prisonnières de l'esclavage moderne à travers la planète. Prenons le temps de mesurer ce chiffre vertigineux. C'est près de 4 fois le nombre total de personnes déportées depuis toute la traite transatlantique. Qu'est-ce que l'esclavage moderne ? Il ne s'agit plus, il ne s'affiche plus avec des navires arborant un pavillon royal et des codes juridiques officiels, comme le code noir. Non, il rampe dans l'illégalité sous des formes polymorphes. D'abord, le travail forcé qui aliène environ 28 millions de personnes sur la Terre. Ce sont ces êtres invisibles, menacés de violences physiques ou psychologiques, privés de leur papier d'identité, qui extraient le cobalt dans les mines artisanales de la République démocratique du Congo pour fabriquer des batteries, hein, les batteries de nos smartphones. Et c'est comme ça qu'on dit, hein, smartphone. Hein.
1: Bien sûr.
0: Bon. j'en perds mon latin. Pour fabriquer les batteries de nos smartphones et de nos véhicules électriques. Ce sont les ouvriers piégés dans les briqueries d'Asie du Sud, les équipages d'esclaves maritimes sur les navires de pêche industrielle, ou encore les jeunes femmes d'Afrique de l'Ouest recrutées par des agences mafieuses et séquestrées comme domestiques non payées dans de riches villas en Europe ou au Moyen-Orient. L'autre versant de cette tragédie humaine concerne les 22 millions de personnes soumises au mariage forcé et servile. Des jeunes filles, souvent mineures, traitées comme de la marchandise transactionnelle, privées de leur autonomie corporelle, de leur droit à l'éducation et condamnées à une vie de servitude domestique et sexuelle sous le joug d'un époux imposé. Aucune région du monde n'échappe à ce fléau. Si l'Afrique affiche la prévalence la plus élevée par habitant en raison des conflits armés et de l'extrême pauvreté, les pays développés sont des marchés de destination majeure pour l'exploitation par le travail forcé et les réseaux de traite sexuelle. L'esclavage moderne n'est pas un anachronisme, c'est le sous-produit monstrueux d'une économie mondiale dérégulée qui cherche le profit maximal au détriment de la dignité humaine élémentaire, une dignité élémentaire. Face à ces chaînes invisibles, notre indifférence est leur meilleur allié. Notre indifférence est leur meilleur allié. Chers auditeurs, nous arrivons à la fin de cette émission, de cette heure dense, sombre par moments, mais d'une absolue nécessité mémorielle. Devant la noirceur des crimes d'hier et l'ampleur des délits d'aujourd'hui, le piège serait de s'enfermer dans le découragement ou la résignation passive. L'histoire nous enseigne précisément le contraire. L'histoire de l'esclavage n'est pas seulement celle de la domination, elle est avant tout l'époque héroïque de la résistance humaine. L'espoir n'est pas une utopie lointaine, non, chers auditeurs, il est une force en action. L'espoir, c'est le souvenir des marrons, ces esclaves fugitifs qui ont créé des sociétés libres au cœur des forêts de la Guyane et de la Jamaïque. L'espoir, c'est l'héritage de Toussaint Louverture et des révolutionnaires d'Haïti qui, en 1804, ont brisé l'armée de Napoléon pour fonder la première République noire libre du monde. L'espoir, chers auditeurs, réside aujourd'hui dans le réveil extraordinaire des sociétés civiles africaines et mondiales, dans ces magistrats, ces journalistes, ces militants associatifs qui traquent les réseaux de traite moderne et libèrent des vies chaque jour. L'avenir de l'Afrique et de ses diasporas se dessine à travers une jeunesse de plus en plus éduquée, connectée, consciente de son histoire et déterminée à exiger le respect et la justice. En connaissant notre passé, nous forgeons les armes intellectuelles pour refuser toutes les formes contemporaines d'aliénation. Ne laissons personne aliéner notre dignité islam.
1: Tout à fait.
0: Un immense merci à vous tous d'avoir prêté votre écoute à cette édition spéciale d'Onde d'Afrique consacrée à l'esclavage. Merci pour votre fidélité. Continuez à propager la lumière du savoir, à refuser les compromissions et à chérir la liberté. On se quitte avec une dernière note musicale et pas des moindres, car il s'agit de l'immense Tikenja Fakoly qui chante « Ils ont partagé le monde ».

0: Voilà, je remercie mon acolyte Islam d'avoir été avec nous aujourd'hui et pour son magnifique mot d'humeur, récit africain.
1: Tout à fait,
0: récit africain. Et merci beaucoup, chef Edina. Tu nous retrouves pour la prochaine émission. La semaine prochaine.
1: Exactement.
0: Très bien. Merci à Alice Rollet d'avoir assuré donc la réalisation de ce numéro d'Ondes d'Afrique. Merci à vous également, chers auditeurs, d'être toujours là, à l'écoute. Et quant à moi, je vous donne rendez-vous la semaine prochaine. Enfin, on vous donne rendez-vous puisque nous serons là encore tous les trois. Semaine prochaine, donc, même jour, même heure, même antenne. D'ici là, prenez soin de vous. Et comme je dis toujours, n'oubliez pas d'être heureux.

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4: Bonjour Florence Moreau, merci d'abord de répondre à nos questions sur Divergence. Divergence, une grande radio de Montpellier où on est partenaire avec la Dante Alighieri depuis de nombreuses années, n'est-ce pas Maria Antonietta?
5: Si, voilà. Grazie di accogliermi qui.
4: Alors là, on va parler d'un événement qui va se dérouler en marge de la Comédie du Livre. Ça sera le 19 mai, ça sera l'avant-première. Je vous laisse présenter, si vous voulez bien, Maria Antonietta. C'est un film. Racontez-nous en quelques mots. Et puis après, on va en parler, évidemment, surtout avec la principale intéressée.
5: Oui, nous sommes donc à la radio avec Florence Moreau, qui est autrice et réalisatrice de ce film documentaire sur Cesare Pavese. Il s'appelle Cesare Pavese, le poème nu et la terre des hommes, qui sera projeté en avant-première à Montpellier à la médiathèque Émile Zola à 18h le mardi 19 mai, et la Dante Alighieri, que je représente, animera un débat avec les spectateurs à la suite du film. Et nous avons la chance d'avoir avec nous, donc on aura avec nous les deux auteurs, donc Martin Rouieff et Florence Moreau. Florence Moreau, vous avez déjà travaillé sur des auteurs italiens.
6: Oui.
5: Bonjour, bienvenue. Par exemple, vous avez travaillé sur Yone Ginsburg, et cette fois-ci, vous vous concentrez sur Cesare Pavese. Pourquoi vous avez décidé de travailler sur l'œuvre de ce poète qui est peut-être plus connu en France?
6: Écoutez, j'aime beaucoup Cesare Pavese, j'aime beaucoup son œuvre. Je l'ai lu, j'étais très jeune, j'avais une vingtaine d'années. Et quelques années plus tard, j'ai cherché finalement à raconter aux jeunes Européens ces histoires de l'Italie des années 30, enfin ces histoires de à la fois politiques et d'écriture et de politique. Et en relisant une biographie de Cesare Pavese, j'étais en effet tombée sur la figure de Léoné Ginsburg, puisque Cesare Pavese et Léoné Ginsburg avaient fondé les éditions Einaudi avec leur ami Giulio Einaudi. C'était une bande de jeunes garçons à la fin des années 20, qui avait compris très vite comment il pouvait s'emparer de la culture comme une arme contre le fascisme. Et donc je me suis beaucoup attachée d'abord à raconter l'histoire de Léoné Ginsburg, à la rappeler. Et donc j'ai réalisé un film pour Arte sur Léoné Ginsburg et écrit un livre. Ensuite, j'ai souhaité vraiment revenir sur la figure de Cesare Pavese, qui est un peu différente, puisqu'elle est moins évidemment politique que son ami, mais Cesare Pavese est un immense écrivain, un immense poète. Et avec Martin Rueff, on a vraiment souhaité faire ce film en traitant de l'œuvre de Pavese et en traitant du caractère vivant à l'intérieur de l'œuvre de Pavese.
4: Oui, ben écoutez, ça donne envie d'aller le voir. C'est un film documentaire, nous sommes bien d'accord. Quelle est la durée de ce documentaire?
6: Alors, c'est un film documentaire de 72 minutes.
4: D'accord.
6: Qui a reçu l'aide de la région Occitanie, de la métropole de Montpellier, de France Télévisions et de la télévision suisse-allemande.
4: Ah oui, donc ce sont les gens qui vous ont aidé à réaliser. Donc, vous n'étiez pas toute seule, hein, si j'ai bien compris. C'est une œuvre à deux réalisateurs ou réalisatrices.
6: Alors, ça a été une équipe très réduite. Oui. Hein. J'ai réalisé ce film et nous l'avons écrit avec Martin Reff. Voilà. Donc nous étions deux à écrire ce film.
4: Vous étiez co-auteur.
6: Ce film. Mmh. Voilà, co-auteur. Et la monteuse Esther Frey a fait un travail formidable. Mais lors du tournage, nous étions deux femmes. Oui. Avec bien sûr une conversation quotidienne avec mon co-auteur Martin Reff.
4: D'accord.
6: Voilà. Donc ça a été une équipe quand même très réduite et nous sommes partis. Enfin, moi, je voulais vraiment tourner à la fois les paysages, les hommes et les femmes aujourd'hui qui pouvaient être des personnages de Pavèze. C'est-à-dire que ce qui nous importait également, c'était de montrer la permanence de l'œuvre de Pavèze et le caractère et son caractère vivant, c'est-à-dire le Pavèze amoureux de ces hommes et de ces femmes qui travaillent et qui marchent et de ce paysage à la fois des plaines du Mont Ferrato, du fleuve Po, des collines des Langues, enfin ce paysage dans lequel il était né et dans lequel il n'a cessé de vouloir revenir et sur lequel il a cessé de vouloir écrire, en fait.
5: Ce que je trouve intéressant dans votre défi de raconter Pavèze à travers des images, cette synchrasie entre des mots et des paysages, je trouve très intéressant la manière où vous avez essayé, vous avez voulu traduire les phrases de Pavèze en paysage, en image, en plan cinématographique. Et je trouve voilà, vraiment réussi. Parce que nous avons des paysages actuels, des personnes actuelles du Piémont, donc du nord de l'Italie, d'aujourd'hui, oui. Pour raconter à un écrivain qui a vécu pendant la Deuxième Guerre mondiale. Pourquoi oui. lire Cesare Pavèze aujourd'hui ?
4: Oui, comment le rendre intéressant pour les nouvelles générations, on pourrait dire, qu'ils ne connaissent pas ?
6: Eh bien, je pense que notamment deux aspects, c'est-à-dire sur la valeur du travail notamment et sur la valeur de la terre, du travail du monde naturel, c'est-à-dire il y a à la fois le monde de la nature sauvage dans l'œuvre de Pavèze et ce retour vers le sauvage est nécessaire. Et à la fois, il y a le monde de la nature cultivée, de la nature travaillée, et qui sont plutôt d'ailleurs les collines des Langues. Donc il y a vraiment dans l'œuvre de Pavèze un rapport du corps humain et du retour vers la nature. Alors est-ce qu'un retour vers la nature réel et extrême est possible, c'est toute la question, c'est une question évidemment très contemporaine.
4: Bien sûr.
6: Et le film tente d'y répondre.
4: Bah écoutez, en tout cas, ça donne envie d'aller le voir. Alors on va rappeler pour nos auditeurs, puisqu'on arrive à la fin de cette rapide interview, en vous remerciant encore une fois d'avoir participé au téléphone sur Divergence, et la Dantella Ghirli, représentée par notre Maria habituelle, Maria Antonietta, qui vient souvent nous rendre visite pour présenter les événements qui sont proposés. Mais là, c'est dans le cadre de la comédie du livre, et c'est à la
5: médiathèque Émile Zola.
4: Voilà, et c'est à partir de 18h.
5: À partir de 18h.
4: Il y a le film, puis après il y a un débat animé.
5: Un débat animé par moi et mon collègue Francesco Della Dante. Et il y aura aussi la cavale qui permettra d'acheter les livres de ces deux auteurs, oui. Et d'avoir des dédicaces.
4: Et bien voilà, bah écoutez, et puis l'autrice sera avec vous, je
5: bien
4: suppose.
5: Bien sûr, les deux auteurs, oui.
4: Voilà, merci en tout cas beaucoup d'avoir répondu à ces quelques questions sur Divergence. Et puis on vous attend donc le 19 mai à partir de 18h à la médiathèque Émile Zola. C'est la grande médiathèque centrale de Montpellier, incontournable dans le quartier d'Antigone. Merci encore.
5: À martedi.
6: Merci à vous.
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4: Alors écoutez, on vous reçoit sur les ondes de Divergence avec Maria Antonietta, bien entendu, hein, qui va nous aider. Mais c'est pour parler de ce qui va se dérouler le mercredi 20 mai à 19h. C'est un apéro littéraire, hein, c'est ça, Maria. Et donc, vous êtes Valerio Varesi.
5: Valerio Varesi, et je suis ravie d'avoir Valerio Varesi avec nous aujourd'hui à la radio, qui est une des voix du polar italien les plus remarquables. Il a une expérience de 30 ans dans l'écriture des polars et il est devenu très célèbre pour les séries de livres avec le commissario Soneri. Donc nous sommes ravis de l'accueillir à Montpellier le 20 mai dans le cadre du festival Plume de Presse, qui est partenaire de la Comédie du Livre et de la Dentalieri de Montpellier. Donc nous avons l'occasion déjà de le rencontrer à Saint-Charles, donc l'arrêt des trams Albert Ier, à 14h30 le mercredi. Il échangera avec Michel Pedinelli et à la suite à 19h pour un apéro littéraire à la Dentalieri, donc au 25 rue Saint-Ursule. Donc vous allez rencontrer Michel Pedinelli à 14h30 à Saint-Charles. Parce que vous avez écrit un roman ensemble, Contrebandier. Est-ce que vous pouvez nous parler un peu du processus d'écriture à quatre mains de ce roman?
10: Ah oui, il a été une très belle expérience avec Michel, parce que nous sommes amis, donc nous avons déjà collaboré. Et il était très facile de écrire avec Michel, parce que nous avons nous avons la même, modalité d'écriture, la même vision de roman noir. Et donc, nous avons pensé à une idée et nous avons développé l'idée. Et donc, il a été en belle collaboration et aussi, je suis content de retrouver un ami qui écrit avec moi.
4: Et donc, vous serez à Montpellier pour nous parler de tout ça.
5: Oui, Valérie, il a gagné le prix du Polar par les éditions Les Points. Et donc, ces éditions-là, pour le lauréat du prix, ils permettent d'écrire un roman à quatre mains avec un écrivain français. Donc, il y a eu une expérience d'écriture entre l'italien et le français sur une thématique des contrebandiers, donc des personnes qui facilitent l'immigration illégale entre la France et l'Italie, donc aux frontières de ces deux pays. Et les derniers romans ont paru en France. Mais Valerio Varesi est très célèbre pour les livres du commissario Soneri. Et je voulais demander à donc Valerio, une des choses que je trouve très intéressante dans vos romans, c'est que la chose la plus importante, ce n'est pas trouver les coupables, et les livres ne tournent pas autour de la résolution
4: de l'enquête, on pourrait dire.
5: De l'enquête, exactement. On sait assez tout dans le roman qui est le coupable, mais ce qui est intéressant et ce que j'ai l'impression vous intéresse dans vos livres, c'est dévoiler les dynamiques sociales et politiques qui ont amené au crime. C'est les raisons du crime et pas tout à fait l'enquête en soi. Est-ce que vous êtes d'accord avec cette interprétation?
10: Oui, très d'accord. Il est exactement comme vous avez parlé ce moment maintenant. Pour moi, le roman polar, c'est l'occasion pour une enquête, d'accord, sur un fait divers, donc sur un assassin, sur quelqu'un qui est mort et assassiné, mais ou surtout dans les contextes de l'assassin, de l'homicide, excusez-moi. La question n'est pas seulement qui a été à tuer, mais aussi pourquoi il a tué. Donc, l'analyse de l'enquête, c'est surtout sur les raisons sociales de l'homicide.
4: C'est un contexte, sur le contexte.
10: excusez-moi.
4: Je disais, c'est sur le contexte, hein, vous voulez vraiment montrer sur le contexte de, que se déroule cette enquête. C'est pas l'enquête en soi, c'est tout un contexte. C'est, comme disait Marie-Antonietta, c'est sur aussi la vision sociétale, hein, de la société.
10: Oui, oui, exactement. Et je suis, comme dire, je collègue l'enquête, ma modalité de faire l'enquête avec l'exemple de grands écrivains italiens et français. Un italien, par exemple, Leonardo Sciascia, qui dans 1962 a écrit un roman, Les jours de la chouette, et qui est un polar tout à fait, mais aussi il est une occasion pour expliquer à les Italiens qui ne connaissent pas comment travaille la mafia et donc le monde qui est autour à la mafia, c'est-à-dire qu'il n'est pas seulement des assassins, mais aussi la mafia est dans l'économie, la mafia est dans la politique, et donc il est un exemple de polar social. D'accord. comme par exemple le polar de Jean-Claude Izzo en France, ou surtout de Patrick Manchette. Donc je suis voisin à ces traditions de et une modalité de créer le polar, un polar social.
5: Oui, Valerio Varesi est à la base, il est journaliste. Et de ce que j'ai lu dans d'autres interviews à lui, effectivement, en devant travailler sur des faits divers, il s'est passionné à découvrir quelles sont les raisons sociopolitiques qui amène les personnes à faire ça. Et justement, dans les livres qu'il cite, Le jour de la chouette, c'est les livres qui a pour la première fois parlé de mafia. Mmh. Et l'homicide se passe dans la première page. On sait tout de suite qui a tué cette personne, mais après le livre, il indague pourquoi il a tué cette personne. Et en fait, la raison, c'est les politiques des mafias.
4: Et puis le contexte historique aussi, hein, le contexte de l'époque. On comprend bien que c'est pas si simple que ça. Quoi.
5: Exactement.
4: C'est un ensemble de choses qui fait que...
5: Des facteurs. Hein. Et justement, Valerio Varesi, avec sa formation de journaliste, il a le mérite de parfois mettre en lumière certains problématiques sociales que nous avons en Italie. Et parfois, donc c'est grâce aussi à ces livres qu'on découvre certains contextes très difficiles. Par exemple, je ne connaissais pas du tout ce qui s'est passé à la frontière entre l'Italie et la France et comment ça se passe
4: pour les réfugiés,
5: qu'est-ce qu'ils doivent faire pour passer la frontière illégalement.
4: Et puis les Alpes, c'est pas une frontière facile, hein, parce que quand on passe sur les sommets des Alpes, c'est quelque chose, hein, pour regagner l'autre côté du territoire. C'est compliqué. Ben écoutez, il nous reste à remercier beaucoup à votre petite participation, mais bien entendu, là, c'est juste une petite interview. Ce qu'il faut faire et rappeler, c'est que vous serez à Montpellier le mercredi 20 mai. Alors, pour la Dante, c'est le soir à 19h, hein, pour un apéro littéraire, et puis avant ?
5: C'est à 14h30 à Albert Premier, au site Saint-Charles de l'Université Paul-Valéry, voilà, dans le cadre du Festival Plume de Presse et de la Comédie du Livre.
4: Eh bien, merci beaucoup.
10: Merci à vous pour votre collègue.
5: Grazie mille, Valerio.
4: Grazie mille.
10: Grazie a voi.

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0: Vous êtes des fans d'Elvis?
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1: Vous voulez une histoire sur Elvis? Je vais vous en raconter une, d'accord? Vous connaissez Otis Blackwell?
0: Non, madame.
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1: 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Eh bien, Elvis leur a volé leur musique. Il les payait 10 dollars pour leur musique et il a fait pareil avec les autres musiciens noirs. Voilà ce que je pense d'Elvis.
0: Intéressant, ça colle avec ma théorie et je crois que c'était pas Elvis, je crois que c'était son frère jumeau.
1: Oh, bah alors dans ce cas-là, c'est pas grave, hein?
3: 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La PAC, ça vous dit quelque chose? Très probablement pas du tout. La PAC, décodée en politique agricole commune, peut-être un peu. Pour que vous en sachiez plus long sur ce volet majeur de l'action de l'Union européenne, Divergence vous propose cette émission spéciale. Elle va répondre à la question « En Occitanie, la PAC, quelle réalité ?» Pour donner à voir la PAC dans notre région, son rôle tant pour les agriculteurs que pour les consommateurs, 4 témoignages successifs et complémentaires au micro de Divergence. Ceux de 3 femmes et d'un homme directement aux responsabilités, chacune et chacun à leur manière, dans la mise en œuvre de la PAC. Anan Gasso donne d'abord son point de vue d'ensemble depuis Bruxelles, au sein des services de la Commission européenne, à la direction de l'agriculture, en tant que coordinatrice du plan stratégique de la PAC pour la France. Puis la Tarnaise Claire Fita intervient à la fois en tant que députée européenne et conseillère régionale. Exemple à l'appui, elle montre les convergences entre les politiques de la région Occitanie et celles de l'Union européenne pour une agriculture assurant la sécurité alimentaire et favorable à la préservation de l'environnement. Bien sûr, l'État a toute sa part dans la réalisation de la PAC. Olivier Rousset, directeur régional de l'agriculture et de la forêt d'Occitanie, explique les enjeux du développement agricole spécifique à l'Occitanie et la manière dont ils sont pris en compte par la PAC. Enfin, la voix des agriculteurs, bénéficiaires du premier rang de la PAC et acteurs de sa mise en œuvre, est portée par Aude Gégère, éleveuse membre de la Chambre régionale d'agriculture d'Occitanie et du syndicat Jeunes Agriculteurs. Premier regard sur la PAC, celui d'Anan Gasso, coordinatrice du plan stratégique de la PAC pour la France.
4: Je voudrais faire quelques rappels historiques et qui n'en sont pas des moindres. La PAC est l'une des plus anciennes politiques européennes. Ses objectifs ont été élaborés dès le traité de Rome en 1957, mais c'est seulement en 1962 que la politique agricole commune est entrée en vigueur. Et c'est bien, elle porte bien son nom, une politique agricole commune, commune parce qu'elle est commune à tous les États membres au niveau de l'Union européenne. Elle a été créée, il faut faire un petit rappel historique, elle a été créée au sortir de la Seconde Guerre mondiale par les 6 pays fondateurs, l'Allemagne, l'Italie, la France, la Belgique, les Pays-Bas et le Luxembourg. Et j'aimerais bien citer une des citations qui provient de l'un des pères fondateurs de l'Union européenne, Robert Schuman, qui a dit « L'Europe s'est faite plus par le blé et le lait que par l'acier et le charbon ». Donc la politique agricole commune, c'est vraiment le ciment de cette Union européenne qui s'est construite depuis ces années-là. Donc pour rappel, comme j'ai déjà dit, on sortait donc des deux guerres mondiales et produire était la première préoccupation de l'Union européenne afin de nourrir les populations. Donc la PAC a été mise en place pour garantir une sécurité alimentaire du continent, mais ça en faisant face à des pénuries. Et le but était d'assurer un revenu équitable pour les agriculteurs, mais également de maintenir des prix abordables pour les consommateurs. Donc à l'origine, le but était clairement de produire plus, mais au fil des décennies, la PAC a connu plusieurs réformes pour s'adapter aux enjeux économiques, sociaux, environnementaux, tout en conservant son importance et son objectif qui est celui d'assurer un revenu équitable aux agriculteurs. Et je fais juste un petit focus sur les années 2000 où on est passé avec cette PAC d'un soutien au prix, parce qu'on soutenait le prix du lait, du blé, etc. On est passé d'un soutien au prix à un soutien à l'aide directe aux revenus des agriculteurs, mais on a également inclus les contraintes environnementales et le développement rural. Et quelques données chiffrées, la PAC demeure le premier poste de dépense de l'Union européenne, avec un budget pour la période 21-27 à 387 milliards d'euros, soit plus d'un tiers du budget de l'Union européenne. Donc c'est l'une des politiques les plus anciennes et c'est la politique la mieux dotée en termes de budget, avec un objectif qui est resté immuable à travers toutes les réformes de la PAC, qui est celui de soutenir les agriculteurs avec des prix abordables pour les consommateurs. L'évolution du contexte géopolitique et les demandes de la société sont certainement des grands moteurs pour toute politique publique et à plus forte raison pour la politique agricole. Mais j'ajouterai deux points également, en plus du contexte géopolitique et la demande de la société, j'ajouterai également le contexte climatique et sanitaire, j'y reviendrai plus tard. Il faut dire que donc la PAC a aujourd'hui 64 ans, mais elle est restée, malgré son âge, alerte et agile, et elle a su s'adapter aux différents contextes, et je parle bien au pluriel, ce sont les différents contextes géopolitiques, sociaux, économiques, climatiques et sanitaires, tels que je viens de dire. Donc, au fil du temps, mais essentiellement pour cette période 23-27, la PAC elle est passée d'une politique qui était centrée sur le soutien aux revenus et à la productivité à une politique qui se soucie de l'environnement et mais également de la souveraineté alimentaire. La PAC en 2023-2027 est née et a été mise en œuvre, a commencé à être mise en œuvre, pardon, suite à la crise du Covid, après l'invasion de l'Ukraine. Donc il y avait un contexte sanitaire et géopolitique extrêmement mouvant pour la mise en œuvre de cette PAC. Mais donc elle a su quand même mettre l'accent sur 10 objectifs clés que je ne vais pas les citer, mais c'est 3 catégories d'objectifs. Des objectifs économiques, les revenus des agriculteurs, des objectifs environnementaux, le climat, la biodiversité, et l'environnement, et des objectifs sociétaux, ce sont le bien-être animal, l'action contre le changement climatique, le renouvellement des générations en agriculture. Donc vous voyez que la PAC, elle vit avec son temps et elle est obligée, pour pouvoir vivre, de tenir compte de ces nouveautés dans le contexte dans lequel on est. Si je fais un petit focus sur le contexte géopolitique, par exemple, la guerre en Ukraine, elle a agi comme un accélérateur qui a forcé la PAC à rééquilibrer ses objectifs écologiques avec l'impératif de sécurité alimentaire. Donc c'était vraiment un équilibre assez difficile ou assez avec beaucoup de défis à trouver cet équilibre entre la sécurité alimentaire et les objectifs écologiques de la PAC. Par exemple, face à au risque de pénurie et à la flambée des coûts des intrants, l'Union européenne et la Commission a donné des dérogations temporaires sur les jachères pour les agriculteurs pour qu'ils puissent produire plus et essayer de diminuer ce risque de pénurie. L'Union européenne a également, et la DG Agriculture et la Commission européenne précisément, face aussi à cette crise en Ukraine, elle a augmenté le soutien à la résilience à travers cette fameuse réserve de crise agricole qui existe depuis 2013 mais qui n'a jamais été activée. C'est un mécanisme de financement qui est doté de 450 millions d'euros par an pour soutenir les agriculteurs de l'UE face à des chocs de prix, des crises de marché ou des catastrophes naturelles. Par exemple, la région Occitanie a profité, ou en tout cas la France, par la viticulture, a profité de cette réserve de crise récemment. Et en termes de demande de la société, donc ça c'était le côté géopolitique, maintenant en termes de demande de la société européenne exige une alimentation plus saine, respectueuse du bien-être animal, une agriculture qui est moins polluante et qui se traduit dans des actes précis. Et c'est comme ça que ce qu'on appelle l'architecture verte de la politique agricole commune a été renforcée. Ça veut dire par exemple que les agriculteurs peuvent recevoir des paiements supplémentaires pour des pratiques agroécologiques volontaires, donc sans aucune obligation, mais ce sont des pratiques sur la biodiversité, l'agriculture biologique, la protection de sol, entre autres, donc qui permettent à l'agriculteur de recevoir des paiements supplémentaires. Et une nouveauté de cette PAC 23-27, c'est ce qu'on appelle la conditionnalité sociale. Pour la première fois, le versement des aides de la PAC est lié au respect des normes de travail et de sécurité. sécurité pour les employés agricoles. Donc vous voyez que cette PAC, elle évolue tout le temps avec le contexte dans lequel elle vit. Un contexte extrêmement mouvant, comme vous pouvez le noter. Et juste, je terminerai avec ces deux points. Donc j'ai rajouté climatique et sanitaire. Par exemple, suite à la crise de Covid, une nouvelle mesure soutenue par la PAC de la période en question, donc 2014-2020, a été créée pour aider les États membres à pouvoir surmonter cette crise du Covid. Il y a également eu une autre mesure très récemment, c'est ce qu'on appelle la mesure 23, c'est une mesure d'aide supplémentaire aux États membres touchés par les catastrophes naturelles, et je sais que la région Occitanie en a également profité à travers la PAC, en mettant 18 millions d'euros sur la table pour la sécheresse, la pluviosité excessive, le gel, le grêle, etc. Donc vous voyez, au fil du temps, la PAC a su s'adapter aux différents contextes, soit par des mesures ponctuelles, soit en adaptant son cadre stratégique afin de pouvoir mettre en œuvre les actions nécessaires. Et ce qui est important avec cette PAC, c'est qu'elle peut et qu'elle atteint tous les citoyens, qu'ils soient en Occitanie, tous les citoyens de l'Union européenne, pardon, et en Occitanie également. Je voulais faire juste un petit rappel. La France est le premier bénéficiaire de la PAC. Pour la période 21-27, le budget total de la PAC pour les 27 États membres, pas uniquement pour la France, est d'à peu près 387 milliards d'euros. La France bénéficie d'une enveloppe de 65 à 67 milliards d'euros. Ça lui fait à peu près 9,5 milliards d'euros par an. Alors, le budget, juste pour rappel, de la PAC également provient du budget européen qui est défini dans un cadre sur 7 ans. Si on prend, je vais faire juste un focus sur la période 2014-2020 et pas 23-27 parce qu'elle n'est pas encore finie. Donc sur la période 14-20, l'Occitanie a bénéficié de plus de 3 milliards d'aides de la PAC et je parle seulement des aides, ce qu'on appelle les aides du deuxième pilier, donc ce ne sont pas les aides aux revenus. Et donc l'Occitanie reçoit encore plus. Ce budget, il a servi essentiellement pour soutenir les agriculteurs dans les zones soumises à des contraintes naturelles ou à des contraintes spécifiques, par exemple en zone de montagne. Et les agriculteurs ont reçu 1,7 milliard d'euros sur cette période-là. Ça a servi également pour les investissements agricoles, la modernisation, 341 millions d'euros. L'agriculture biologique, 293 millions d'euros. L'installation des jeunes agriculteurs, 173 millions. Et une mesure que j'aimerais bien en parler, c'est la mesure leader. Donc, je vous ai dit tout au début de cet entretien que la PAC a intégré le développement rural dans les années 2000. Et donc, on a cette mesure qu'on appelle leader. C'est une mesure de développement dans les zones rurales et qui peut être de toute nature, pas uniquement agricole. Et pour la région Occitanie, c'était le budget 141 millions d'euros. Et je voudrais juste terminer avec un petit focus sur un projet leader en Occitanie, soutenu donc par la PAC. Ça se passe dans la commune, dans une petite commune de 200 habitants qui est la commune de Villerouge-Terménès en Occitanie. Donc, et il y avait un projet de 46 000 euros pour acheter une voiture électrique municipale en autopartage. La PAC, à travers le leader, a financé à peu près deux tiers de l'achat de cette voiture. Et le but était de mettre à disposition cette voiture avec un prix de location abordable, parce qu'on sait très bien que les transports en zone rurale sont extrêmement difficiles. Donc vous voyez que la PAC, elle s'adresse aux agriculteurs, mais elle cherche également à revigorer les zones rurales, parce que si les zones rurales ne sont pas attractives, il n'y aurait pas d'agriculteurs qui voudront s'y installer. Donc la PAC, c'est tout ça. La PAC, c'est les agriculteurs, ce sont les forestiers, ce sont les acteurs du milieu rural qui œuvrent tous pour une meilleure alimentation et une meilleure qualité de vie.
3: Avec sa position au Parlement européen, en tant que députée et son enracinement en Occitanie comme conseillère régionale, Claire Fita livre son point de vue.
2: Alors, quels sont les grands axes de la PAC ? Alors, la PAC, c'est un acronyme dont on a l'habitude, mais c'est important de redire ce que ça signifie. C'est la politique agricole commune. Et ce commune, il faut l'entendre au niveau européen. C'est bien donc une politique historique, en plus de l'Union européenne. Et cette politique agricole commune, bien sûr qu'elle se définit au niveau européen et ensuite elle se met en œuvre au niveau de chaque État membre, donc au niveau de la France, bien entendu. Mais les régions ont un rôle tout particulier dans la mise en œuvre de la politique agricole commune. Ça, c'est vraiment l'Europe qui l'a souhaité, renforcer les régions et donc pour avoir plus de proximité en fait, dans la mise en œuvre de politiques publiques. Et en particulier, là, on parle bien sûr de la région Occitanie, hein, celle que je connais le mieux. Alors, les objectifs hein, de la politique agricole commune, ils sont essentiels. On est sur la souveraineté alimentaire, on est sur nourrir la population. Mais bien entendu qu'il y a bien d'autres objectifs que la sécurité alimentaire. Hein. Il y a, c'est pour pouvoir avoir cette sécurité alimentaire, c'est bien entendu nos agricultrices et nos agriculteurs, donc leurs revenus. Mais il y a aussi accompagner les transitions que vivent nos agricultrices et agriculteurs, hein, que vit notre agriculture face au climat, au réchauffement climatique, aux évolutions environnementales, aux exigences environnementales, mais j'ai envie de dire aussi sociales. Donc, il faut aussi peut-être insister sur l'importance de l'agriculture pour notre région Occitanie. C'est le premier secteur employeur de la région. Ça, c'est important à rappeler. C'est la première région agricole en termes de superficie et on a plein d'autres caractéristiques. On est la première région en agriculture biologique, la première région d'Europe en produits sous signe officiel de qualité. Donc, nous sommes vraiment une région d'excellence, y compris, bien entendu, sur le vignoble, où là, nous avons le premier vignoble au monde hein, pour les vins, six appellations, l'importance de la viticulture est toute particulière. Mais le bilan, il est à contraster avec la faiblesse des revenus de nos agriculteurs. C'est-à-dire qu'en Occitanie, nous avons un revenu agricole moyen en dessous de la moyenne française. Et pourquoi ? Parce que, bien sûr, nous avons une productivité qui est plus faible, notamment en lien avec des questions géographiques, climatiques. Et c'est pour ça que la PAC est particulièrement importante. Et donc, la PAC, politique historique de l'Union européenne, c'est pour l'Occitanie, vous voyez, 1 milliard d'euros par an hein, en termes de budget. Et essentiellement, pour la France, c'est 9 milliards, pour que vous puissiez avoir cette idée de comparaison par an, hein, toujours. Et majoritairement, on est entre 70 et 80% de ce milliard d'euros par an qui va directement pour aider aux revenus des agriculteurs. Mais pas uniquement. Les 20 à 30% de différence, c'est pour soutenir ce qu'on appelle plutôt le deuxième pilier. Hein. Voilà, il y a deux piliers. Le premier, plutôt pour aider les revenus. Et le deuxième pilier, c'est pour le développement rural. C'est aussi de dire que l'agriculture, c'est toute une ruralité, hein, c'est tout un écosystème avec bien entendu du développement économique, mais de services aussi, et donc des aides au développement rural qui viennent en complément chaque année en Occitanie. Et la région Occitanie, eh bien, elle a plus particulièrement des actions sur l'aide au renouvellement de générations, parce qu'on a besoin, on a une population d'agriculteurs qui vieillit, et donc il faut aider au renouvellement, parce que c'est difficile de s'installer. Donc il y a une politique d'aide à l'installation des nouveaux agriculteurs, qui est accompagnée aussi par l'Europe, mais aussi, bien entendu, par l'État et par la région, avec des fonds régionaux qui abondent les politiques qui sont menées, bien sûr, par l'Europe et par l'État français. Donc, nous avons vraiment, bien entendu, une action commune avec des cibles particulières et qui sont partagées. Hein. Les revenus, c'est l'Union européenne avec les États qui les aident dans l'opérationnalité. Et le développement rural, donc le deuxième pilier, ce sont les régions qui mettent en œuvre cette politique avec aussi des fonds européens. Donc vous voyez que la complémentarité, elle est essentielle et surtout, il y a cet objectif de souveraineté alimentaire, sécurité alimentaire, d'aide aux revenus et bien sûr d'accompagner et d'adapter par rapport aux transitions climatiques qui touchent particulièrement notre région Occitanie.

0: Alors, démontrer que l'Europe, c'est pas que Bruxelles et que c'est à côté de chez nous, c'est important. Et en matière agricole, c'est particulièrement vrai parce que, comme je le disais précédemment, vous voyez, c'est 1 milliard d'euros par an sur le territoire occitan, cette politique agricole commune. Évidemment, c'est de l'aide directe majoritairement aux agriculteurs, mais sur, bien entendu, des aspects particuliers selon leur production, selon aussi la zone géographique. Par exemple, un agriculteur qui se trouve en montagne ou qui se trouve en plaine n'aura pas le même accompagnement de la part de la politique agricole commune. Et pour être sur des exemples plus précis, on est sur notamment le deuxième pilier. Donc, sur le développement rural, où, par exemple, il y a des plans d'installation, transmission de la région Occitanie sur en partie des fonds européens, mais aussi des fonds régionaux qui sont développés, des plans d'adaptation au climat avec des contrats d'agriculture durable. Et, par exemple, eh bien, il y a l'aide aux agriculteurs, mais il y a aussi de l'aide pour les entreprises qui vont accompagner la production locale dans leur transformation, parce que c'est important d'avoir ce développement d'activités, comme je le disais, en zone rurale et bien entendu sur toute la chaîne de valeur. Donc, un exemple dans l'Hérault, à Montpellier, le Moulin de Sauré, qui est une entreprise familiale implantée à Montpellier. Eh bien elle a bénéficié de 150 000 euros, voyez par exemple, pour la création d'une nouvelle unité de mouture pour valoriser des farines locales. Un autre exemple très concret, dans les Pyrénées-Orientales, la société Gâche et Fils, qui est une entreprise là aussi familiale implantée à Perpignan et qui est spécialisée dans la découpe de viande. Eh bien là, c'est 600 000 euros qui les ont aidés pour créer une unité de découpe et de transformation. Toujours pareil, dans cet objectif de favoriser la production locale et aussi évidemment l'excellente tradition culinaire catalane hein, en l'occurrence, mais à chaque fois, c'est créer de la valeur ajoutée, toujours en proximité des productions locales. Et peut-être encore un troisième exemple, la SARL rue Traversette, là on revient dans l'Hérault, qui est spécialisée dans les produits en conserve et qui a bénéficié de 75 000 euros pour la construction d'un atelier, voyez, de fabrication de conserves pour augmenter leur capacité de production. Vous voyez que la politique agricole commune, elle essaye, surtout avec cette proximité des régions et en particulier de la région Occitanie, d'avoir, eh bien, favoriser, bien sûr, les productions locales, mais en permettant de créer de l'emploi dans la transformation et bien entendu pour que ça bénéficie d'abord à nos consommateurs des produits de qualité et avec cet objectif aussi d'alimentation accessible parce que c'est le pouvoir d'achat de nos concitoyens qui est aussi en jeu. Donc il faut savoir qu'il faut arriver à manier tous ces objectifs. Une alimentation, bien entendu, de qualité, et surtout maintenir, parce que c'est là l'enjeu, hein, maintenir nos agricultrices, nos agriculteurs, leur savoir-faire dans des conditions qui sont de plus en plus difficiles pour eux, en lien avec le réchauffement climatique, en lien avec les crises, internationales, et, bien entendu, avec cet objectif d'une agriculture durable, qui préserve nos territoires, mais surtout qui les font vivre, et c'est ça dont nous avons besoin.
1: Comment en Occitanie la PAC apporte des réponses aux besoins majeurs de l'agriculture? Voilà l'analyse d'Olivier Rousset, directeur régional de l'agriculture et de la forêt.
2: Oui, bonjour, Olivier Rousset, je suis le directeur de la DRAF Occitanie. La DRAF, c'est la Direction régionale de l'alimentation, de l'agriculture et de la forêt. C'est un service régional de l'État qui représente le ministère de l'Agriculture en région. Représenter le ministère, ça veut dire porter les missions de ce ministère en Occitanie. Les principales missions du ministère de l'Agriculture, c'est de développer les filières en économie agricole, assurer la sécurité alimentaire des produits, la gestion des forêts et l'enseignement technique agricole. Alors, la DRAF pilote certains dispositifs de la politique agricole commune, en particulier les mesures agro-environnementales et climatiques et la mesure à la conversion à l'agriculture biologique. C'est-à-dire que la DRAF anime sur le territoire régional la mise en place de ces mesures, définit avec les opérateurs territoriaux le contenu des mesures, les financements associés à ces mesures, et s'assure d'un suivi, d'une bonne mise en œuvre à l'échelle du territoire régional. Donc ça, c'est un pilotage direct de deux mesures importantes de la politique agricole commune, ce qu'on appelle les MAEC et la CAP, donc les mesures agro-environnementales climatiques et la conversion à l'agriculture biologique. Ensuite, l'État est autorité de gestion pour d'autres mesures de la PAC, en particulier celles du premier pilier, les aides découplées. Donc ces aides sont mises en œuvre par les directions départementales territoriales et l'agence de services et de paiement. Et donc la DRAF en région coordonne la mise en place de ces mesures du premier pilier au niveau régional. Dans le cadre des mesures du premier pilier, il y a l'aide découplée, qui est la mesure la plus importante. C'est les paiements de base, c'est une aide à l'hectare, c'est celle qui représente le montant le plus important. Il y a également une aide complémentaire aux revenus pour les jeunes agriculteurs. Il y a également une aide importante en région Occitanie, c'est l'aide redistributive, c'est-à-dire une majoration pour les 52 premiers hectares, donc de l'aide à l'hectare pour favoriser les exploitations les plus petites. Et comme en Occitanie, on se caractérise par une surface moyenne des exploitations agricoles assez basse, une des plus basses de France, cette majoration de l'aide à l'hectare pour les 52 premiers hectares est très importante pour une région comme l'Occitanie. La PAC présente trois intérêts principaux pour les consommateurs comme pour les agriculteurs. Tout d'abord, le premier intérêt, c'est de soutenir une agriculture durable qui assure une sécurité alimentaire au niveau européen. Sans PAC, on aurait moins de production agricole, donc on devrait importer beaucoup plus de produits que ce que l'on fait aujourd'hui. Le deuxième intérêt, c'est de renforcer des actions agricoles favorables à l'environnement et au climat, à travers en particulier les mesures agro-environnementales et climatiques, la conversion à l'agriculture biologique ou la gestion des risques. Et le troisième intérêt de la politique agricole commune, c'est de renforcer le tissu socio-économique des territoires ruraux, en permettant un renouvellement des générations, c'est-à-dire concrètement en favorisant l'installation de nouveaux agriculteurs pour remplacer ceux qui partent à la retraite, en favorisant le développement économique de ces territoires ruraux, en maintenant une activité agricole. On a des aides spécifiques qui sont importantes en Occitanie sur ce troisième volet, que sont l'ICHN, l'indemnité compensatoire de handicap naturel, donc qui est un financement dédié, par exemple, aux zones de montagne pour les agriculteurs qui acceptent d'exercer une activité dans des territoires ruraux plus difficiles. Globalement, hein, entre l'ancien programme et le nouveau programme, il y a une stabilité des dispositions globalement. Alors, en particulier au niveau des financements, au niveau français, on reste dans l'ordre de grandeur que je vous avais indiqué, autour de 9 milliards d'euros entre l'ancienne programmation et cette nouvelle programmation. On a certaines mesures pour lesquelles les enveloppes ont augmenté, notamment l'aide complémentaire aux jeunes agriculteurs, l'aide de base et surtout l'aide à l'assurance récolte. C'est une aide nouvelle qui permet de prendre en compte les aléas climatiques, puisque vous savez qu'une région comme l'Occitanie est soumise de façon très importante au changement climatique. Donc il convient de favoriser les agriculteurs qui vont assurer leur production pour faire face à ces aléas climatiques. Et donc le changement important qu'il y a eu dans cette nouvelle programmation de la PAC, c'est d'ouvrir les financements européens à cette assurance récolte. Donc l'enveloppe a augmenté dans le cadre de cette nouvelle programmation. Une autre évolution importante qui a eu lieu donc à partir de 2023 et qui est la première année de mise en œuvre de cette nouvelle programmation, c'est de prendre en compte le critère pour être éligible aux aides PAC d'agriculteurs actifs. Ça a fait diminuer le nombre de bénéficiaires de la PAC de façon sensible, moins 9,5% à l'échelle de la France et moins 8,4% de bénéficiaires de la PAC en moins en Occitanie pour cette nouvelle programmation. Donc, qui prend en compte ce nouveau critère qui est basé sur l'âge, et notamment des agriculteurs âgés de moins de 67 ans, et aussi des règles de cumul entre l'emploi et la retraite. Donc voilà, ce sont les changements principaux, mais en Occitanie, on observe quand même une grande stabilité sur des mesures importantes, notamment l'ICHN que j'ai évoqué précédemment, l'indemnité compensatrice de handicap naturel, qui représente une mesure structurante pour les territoires de montagne de notre région. On peut faire remonter en tant que DRAF, hein, au niveau régional, des propositions d'évolution des mesures de la PAC. Chaque année, le programme national, que l'on appelle le PSN, le programme stratégique national, peut faire l'objet d'adaptations qui sont le fruit de remontées des régions, des DRAF ou des régions institutions régionales, ainsi que des propositions nationales. Ces adaptations doivent ensuite être proposées à la Commission européenne, qui les valide ou non. Donc on peut faire évoluer le contenu de certaines mesures pour prendre en compte des situations comme l'incendie très important que l'on a connu en Occitanie dans l'Aude en 2025, par exemple pour mettre en place des mesures agro-environnementales climatiques mieux adaptées à ce nouveau contexte. Ce sont surtout les agriculteurs qui nous font des propositions. Par exemple, là, les agriculteurs de la région Occitanie font des propositions pour les grandes cultures qui connaissent des difficultés importantes depuis quelques années dans notre région et qui essayent de mettre en place, les agriculteurs, les représentants professionnels, le contenu d'une mesure agro-environnementale adaptée aux spécificités des grandes cultures de notre région, qui ont des rendements bien plus faibles que d'autres bassins en France du fait des conditions pédoclimatiques plus difficiles. Donc on essaye d'adapter les professionnels agricoles avec l'administration le contenu d'une mesure plus appropriée aux grandes cultures d'Occitanie. Il y a un point très important de la PAC à bien appréhender, c'est-à-dire que les agriculteurs d'Occitanie sont ceux qui ont le revenu agricole le plus faible de France. Le solde disponible pour un agriculteur en Occitanie en 2024, c'est-à-dire ce qui lui reste pour se verser un salaire et pour investir, il est en moyenne de 12 800 euros dans notre région en 2024. C'est-à-dire qu'il est inférieur au SMIC, bien inférieur au SMIC. Donc les agriculteurs, malgré les aides de la politique agricole qui sont intégrées dans ce solde disponible, ont un revenu très faible. Donc sans politique agricole commune, le nombre d'exploitations agricoles qui disparaîtraient en Occitanie serait très important. Et la disparition de l'agriculture, c'est la disparition de la vie dans les territoires ruraux, c'est la disparition de la souveraineté alimentaire, parce que nos agriculteurs nourrissent les populations locales, c'est l'augmentation de certains risques naturels comme les incendies. Donc la politique agricole commune, à travers ces différentes mesures, est fondamentale pour le maintien d'une agriculture dans une région comme le sud de la France.
1: Dans cette émission, les agriculteurs ont bien sûr le dernier mot avec la contribution à la présentation de la PAC par Aude Gégère, éleveuse, membre de la Chambre régionale d'agriculture d'Occitanie et du syndicat Jeunes Agriculteurs.
3: Bonjour, donc je m'appelle Aude Gégère, je suis agricultrice dans le département de l'Hérault, sur la commune de Viollet-en-Laval, au nord de Montpellier. Je suis éleveuse de brebis et de vaches à viande, et puis avec un atelier complémentaire en viticulture, en cave coopérative. Et je suis associée avec mon conjoint et mon beau-père. Je ne suis absolument pas issue du milieu agricole. Je suis née à Paris, j'ai grandi à Paris, issue d'une famille, issue de domaines professionnels très différents. Et j'ai atterri dans la région pour faire une école d'agronomie à Montpellier. Ce qui m'a ensuite mis sur la voie de l'installation. Je me suis installée sur l'exploitation de mon conjoint après une phase de salariat à temps partiel puis à temps complet. Et aujourd'hui, je suis élue à la Chambre d'agriculture de l'Hérault, en charge de tout ce qui a trait à l'élevage et également élue au niveau du syndicat des jeunes agriculteurs au niveau régional et national. Et le syndicat des jeunes agriculteurs, comme son nom l'indique, est composé donc d'agriculteurs de moins de 38 ans qui sont élus dans le réseau. Donc on a des représentants à tous les échelons, cantonal, départemental, régional, national, et on a également un échelon européen qui s'appelle le Centre européen des jeunes agriculteurs. Et nous travaillons sur tous les sujets qui ont attrait également à l'agriculture, l'accompagnement des exploitations, les politiques agricoles, les réglementations, etc. Avec un angle particulier d'approche de différents sujets sur tout ce qui a trait au renouvellement des générations en agriculture, c'est-à-dire comment on fait pour que demain on puisse avoir sur les territoires des jeunes qui s'installent sur des exploitations qui soient viables et pérennes dans le temps. Il y a un très très gros défi générationnel à relever. Dans les prochaines années, il y a une grande partie des agriculteurs français qui seront amenés à pouvoir prendre leur retraite. Et il faut qu'en face, on ait un public de jeunes à installer pour pouvoir reprendre ces exploitations et pour garder une activité agricole sur nos territoires, pour continuer d'avoir une alimentation, une production agricole française de qualité, comme on sait le faire, pour conserver notre souveraineté alimentaire et puis continuer d'avoir les territoires et les paysages qu'on a aujourd'hui en France. Alors, il y a différents volets dans les aides de la politique agricole commune. Il y a des aides à la production, des aides à l'environnement, et il y a un volet qui est ciblé sur le renouvellement des générations d'agriculture, ce qu'on connaît sous le terme dotation jeune agriculteur. C'est un outil qui est assez vieux, hein, la politique agricole commune, qui se décompose en différents morceaux, le principal étant en fait une aide en trésorerie, une aide en capital qui est apportée au moment de l'installation du jeune. Alors les modalités de calcul de cette aide, de distribution de cette aide, sont pas tout à fait identiques d'un territoire à l'autre de la France, parce que ce sont des choses qui sont laissées à la main des conseils régionaux. Ce sont eux en fait qui ont l'enveloppe à gérer et à distribuer. Donc ce sont les conseils régionaux qui fixe les règles d'attribution de ces aides-là, mais il s'agit d'une aide en capital au démarrage pour soit que le jeune en fait, enfin que le jeune va toucher lui personnellement, soit qu'il réinjecte dans son entreprise pour avoir un fonds de roulement, pour avoir de la trésorerie, pour faire un certain nombre d'achats au démarrage, soit qu'il garde sur son compte personnel pour tout simplement pour subvenir à ses besoins les premières années et éviter de se retirer un salaire de son exploitation. Voilà, chaque agriculteur le voit un peu comme il veut. Alors cette aide, elle n'est pas distribuée à n'importe qui. Il y a des conditions notamment de capacité professionnelle, c'est-à-dire qu'il faut que les jeunes aient un diplôme, qu'ils puissent attester de connaissances et de compétences suffisamment solides pour pouvoir exercer ce métier-là, parce que c'est pas un métier aussi simple que ce qu'on peut penser. Il y a beaucoup au-delà des compétences techniques qu'il faut avoir, tant sur les cultures, sur les animaux, sur la question environnementale. Il faut savoir aussi être un bon gestionnaire d'entreprise, un bon comptable, un bon commercial. Voilà, c'est quelque chose d'assez complet comme métier, donc qui nécessite une formation adéquate. Donc cette aide-là, elle va être donnée aux jeunes qui sont susceptibles de justifier de cette expérience-là et de ces compétences-là, et puis qui sont aussi en mesure de montrer que leur projet, en fait, à terme, est viable, parce que c'est inutile de donner 10, 15, 20, 30 ou jusqu'à 50 000 euros d'aide à un jeune dont on sait que l'exploitation est vouée à l'échec parce qu'économiquement ou techniquement, ça ne tient pas la route. Et à cette aide-là viennent s'adosser un certain nombre d'autres aides complémentaires qui peuvent être des aides aux investissements, des subventions sur investissement qui sont calculés un peu à la hausse pour avoir un petit coup de pouce supplémentaire pour les jeunes qui s'installent. Il y a aussi une aide aux revenus qui est activable les premières années. C'est le principal, c'est les principales dispositions qui existent dans le cadre de la PAC aujourd'hui et dans la PAC future. Parce que la PAC fonctionne par programme de 7 ans et on arrive au terme de la programmation en cours. Et il y a un nouveau programme qui démarrera à partir de 2028. Les jeunes agriculteurs en France et puis au niveau nos homologues au niveau européen souhaiteraient qu'il y ait un budget de la politique agricole commune de 10% qui soit sanctuarisé à l'intention des jeunes agriculteurs qui s'installent. Parce que le défi générationnel qu'on a En France, il est identique au niveau européen. Hein. La moyenne d'âge des agriculteurs européens est assez élevée. Et dans tous les pays, on a le même problème de beaucoup d'exploitants qui partent à la retraite avec des difficultés pour remettre des jeunes en face. Donc, ça fait partie des demandes qu'on a d'avoir un soutien accru pour les jeunes qui s'installent. Voilà, donc la politique commune, elle est présente à tous les niveaux sur les exploitations, et elle représente une part plus ou moins importante aussi du revenu des exploitations, de 0% pour certaines productions qui ne nous touchent pas d'aide de la politique agricole, à plus de 50% pour certains élevages. C'est assez différent en fonction des types de production et des territoires, tout simplement.
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1: Nous avons lu un poème de Alda Merini, nommé La Terra Santa, tiré du recueil homonyme, publié en 1984. Nous parlons aujourd'hui de ce poème et de ce poète avec Flaviano Pisanelli, qui est professeur université en études italiennes contemporaines à l'Université Paul Valéry de Montpellier. Et Flaviano, nous pouvons dire peut-être que Alda Merini est une poète qui nous permet d'analyser le rapport entre les poètes et son public. Selon toi, comment la société des années de boom économique percevait le rôle du poète et en particulier la figure de Alda Merini aussi particulière et peut-être controversée?
2: Merci de m'avoir invité et de me donner la possibilité de parler de cette poétesse qui est effectivement, que moi je considère comme l'une des plus importantes du Novecento italien, mais et qui vit et qui publie aussi dans les années 2000. Parce qu'il s'agit d'une. Alda Merini, née à Milan. Le premier jour du printemps, donc le 21 mars, et elle est décédée en 2009, donc c'est une poétesse effectivement très récente. Le cas d'Alda Merini, c'est un cas particulier parce que on est face à une écrivaine qui ne rentre pas dans le canon littéraire italien, c'est-à-dire que elle est très très peu étudiée dans les universités, et je dirais que on en parle beaucoup, mais on l'étudie jamais. Cette situation est due aussi à son histoire. Il s'agit d'une femme qui est autodidacte, donc qui n'a pas de formation littéraire, qui publie au début des années 50 son premier recueil poétique La Presenza di Orfeo, et qui traverse à travers des recueils poétiques et des récits, des romans autobiographiques et autres le siècle jusqu'à 2009. Mais la chose la plus importante, c'est qu'on est face à une poétesse qui connaît l'internement dans l'asile psychiatrique. Elle est enfermée sous demande d'un tiers, dans son cas spécifique son mari, Ettore Carniti. À l'époque, c'était un usage assez fréquent. Et elle reste dans l'hôpital psychiatrique pendant 17 ans. Donc, quand elle arrive à sortir de cet hôpital psychiatrique, c'était un hôpital dans la banlieue de Milan, Alda Merini était la folle. Donc l'attention de l'opinion publique s'est retournée vers elle, non tant pour son activité poétique et littéraire, mais parce qu'elle constituait un cas. Très rarement on sortait vivant d'un hôpital psychiatrique, parce que vous pouvez l'imaginer, à l'époque, on est avant la loi Basaglia. Donc, les thérapies, entre guillemets, c'était à base d'électrochocs, etc. Donc, très peu de monde sortait de ces structures. Alda Merini a cette chance, et non seulement cette chance, mais à travers l'écriture, notamment le recueil dont on a lu tout à l'heure un texte poétique, elle nous parle de son expérience dans l'internement. Donc sa poésie est profondément ancrée, je parle de la production des années 80, 80, 90, 2000, est ancrée à une forme de témoignage. Cette écriture vise à fonder des nouveaux principes humanistes dans une société qui marginalise la différence, quelque part. Mais ça n'a pas été toujours comme ça, parce que Alda Merini, dans son premier recueil, La Presenza di Orfeo, a traversé l'expérience hermétique je sais pas, mais à la lecture, c'était évident parce que c'était vraiment très très bien.

0: lu même métriquement, on sent cette force de l'endécasyllabe qui revient dans Alda Merini. Donc là, on revient sur les formes dont on parlait tout à l'heure, classiques, mais profondément transformées et qui expriment un sens profondément, profondément éthique. Donc c'est vrai qu'elle, elle constitue, par rapport au public, un cas particulier très connu par le grand public aussi, mais très peu étudié par les spécialistes et la critique officielle.
1: Oui, je souhaite rebondir sur ça parce que justement, on retrouve même sur les réseaux sociaux, Alda Merini est une poétesse très connue par le public, mais justement très peu étudiée en tant que poète. C'est comme si on donnait le mérite de sa production poétique à sa folie. Comme si on lui enlevait ses capacités techniques, justement, sa recherche, ses études, même si en autodidacte. Et je rappelle pour les écouteurs que l'endécasyllabe, c'est un vers typique dans la poésie italienne, fait de 11 syllabes. Et ça fait sa beauté aussi parce que dans la langue italienne, l'accent est posé différemment que dans la langue française. Donc, souvent, c'est l'avant-dernière syllabe qui prend l'accent. Et donc, il y a un rythme spécifique des poèmes. Donc, malheureusement, la critique n'a pas donné beaucoup de mérite à ces textes en disant ils sont évocateurs parce qu'elle est folle, pas parce qu'elle est une poétesse qui sait faire son travail.
0: C'est pour cela que la production des années 80, qui est axée, disons, qui vise à représenter l'expérience de l'internement dans l'asile psychiatrique, a été peut-être la seule œuvre qui a été un peu plus étudiée par la critique. Mais on oublie que Alda Merini avait publié d'autres recueils avant l'internement, recueil qui a été considéré par Pasolini, juste voilà pour le renommer une fois de plus, par Pasolini comme une poétesse inscrite dans la lignée orphique européenne.
1: Donc, est-ce que tu peux nous expliquer qu'est-ce que c'est la lignée
0: orphique? La lignée orphique, c'est une ligne qui fait référence au mythe d'Orphée, donc à la dimension du rêve, à la dimension de l'inconscient, à la dimension des tensions antérieures, et à une représentation faite par des images, des figures de pensée, effectivement. Donc, Pasolini, qui n'était pas très tendre avec les autres, déjà avec très exigeant par rapport à soi-même, mais il se lançait pas dans des grands éloges. Mais dans le cas d'Alda Merini, donc il a reconnu immédiatement quelque chose de particulier. Puis l'autre caractéristique qu'on étudie très peu, mais parce que c'est très compliqué, elle est l'écrivaine qui a su, dans les années 60, créer un syncrétisme, et pour la première fois dans la tradition poétique italienne, entre la culture mythique, la culture païenne, mythique, gréco-romaine, avec la culture chrétienne. C'est-à-dire qu'elle superpose les mythes à des figures bibliques, et ces figures bibliques qui deviennent symboles d'un sacré humain traversent toute sa poésie. C'est très complexe comme construction, comme système esthétique, et je pense que c'est pour cela aussi que la critique s'est rarement penchée sur ses ouvrages.
1: Une autre chose importante à dire sur Alda Merini, c'est aussi les choix des thématiques. Une des questions que malheureusement ne sont pas allées dans sa faveur, c'est que souvent elle parle d'amour passionnel, et elle parle du quotidien. J'ai lu un recueil à elle qui j'ai adoré parce que aussi c'est très ironique, Uomini miei. Donc c'est vrai qu'elle fait des choix stylistiques, comme l'emploi de l'ironie ou de thématiques du quotidien, que souvent l'ont fait passer à côté des critiques.
0: Oui, disons que l'amour est central, mais l'amour a un sens très, très précis, à mon avis, dans l'œuvre d'Alda Merini. Elle considère les fous, les gens atteints par la folie, comme des malades d'amour. Et elle le dit à plusieurs reprises dans un texte qui s'intitule « Délire amoureux », qui fait partie d'une trilogie, L'autre vérité, journal intime d'une diverse, et La folle de la porte d'à côté. Ça, c'est la trilogie. Et dans ces trois textes, elle revient tout le temps sur cette idée que les fous, c'est des malades d'amour. En fait, c'est des personnes qui sont toujours en quête d'amour et sont condamnées à en dispenser. Et peut-être l'amour devient, dans la poétique d'Alda Merini, la forme la plus élevée d'amour dont Platon parlait, par exemple. C'est vraiment la charis, ou Pasolini, que Pasolini reprend dans le recueil Transhumanisé et organisé de 71. C'est-à-dire que lui, il dit la fée de l'espérance, la foi et l'espérance, c'est peu de choses, mais c'est la charité, donc la charis, c'est-à-dire la forme d'amour gratuit, qui est vraiment à la base d'une nouvelle forme d'humanisme contemporain. Donc je pense que ça, c'est très important de le souligner, parce que c'est pas l'amour flair bleu. Alors aujourd'hui, Alda Merini, vous la retrouvez surtout les mois de janvier, de février, dans les librairies pour la Saint-Valentin. Donc c'est une forme de banalisation, moi je trouve. Alors déjà, si ça sert pour faire lire des textes d'Alda Merini, ça me va très bien. Mais ce que je comprends pas, c'est que effectivement, ces cofanetti magnifiques qui sont organisés pour la Saint-Valentin, Alda Merini, elle est partout, dans toutes les librairies, parce que justement, elle parle, l'amour est central. Mais c'est un amour qu'il faut sonder. C'est un amour très complexe. C'est un amour pas immédiat, et même sa langue. Alors, je pense que la critique ne doit pas s'intéresser uniquement à une écriture poétique qui est visiblement difficile. Parce que l'écriture poétique simple est souvent bien plus compliquée que la poésie considérée comme intellectuelle, liée à la pensée, etc. Parce que moi, je pense que la poésie d'Alda Merini est fortement ancrée dans une pensée occidentale. Et même aux archétypes de notre culture, c'est-à-dire à la culture, aux mythes. Et les mythes, pour nous, c'est les fondements de notre pensée, de notre société, parce que c'est des mythes fondateurs pour notre culture.
2: Et aussi la culture chrétienne, on vient de dire.
0: Exactement. Donc. Et la culture chrétienne, qu'on le veuille ou non, de toute façon, sur ces images, se fonde aussi l'imaginaire collectif, donc culturel. Voilà. Donc, disons que c'est, pour moi, c'est elle participait à tous les médias, à tous les la télé. Elle était toujours à la télé. Nancy Brilli, par exemple, lisait ses textes, mais elle était aussi amie de Roberto Vecchioni, qui a composé des chansons pour Alda Merini. Adriano Celentano aussi, il était très proche d'Alda Merini. Donc, Alda Merini, c'était la poète. Elle a su rapprocher la poésie au grand public. Voilà, je pense que ça, c'est un élément important.
1: Merci Flaviano. Je fais 10 secondes de contexte sociologique. En Italie, à l'époque, au siècle dernier, les femmes qui étaient un peu révoltées, qui étaient différentes, etc., malheureusement, souvent étaient internées en hôpital psychiatrique. Elles ne pouvaient plus sortir. Donc, il suffisait juste de ne pas vouloir marier quelqu'un ou d'être pas d'accord avec certaines décisions de la famille. La famille pouvait vous interner en hôpital psychiatrique dans lequel il y avait plein d'expérimentations scientifiques qui s'y faisaient. On a parlé de l'électrochoc pour Alda Merini. Et heureusement, après, il y a eu la loi Basaglia, qui a rendu cela illégal et que les hôpitaux psychiatriques, cioè, qu'il a dit que les fous faisaient partie de la société. On ne pouvait pas faire un ghetto et les séparer de la société, mais qu'ils devaient être dans la rue. Et c'est pour ça aussi que maintenant, en Italie, le traitement des maladies psychiatriques a beaucoup évolué aussi. 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
2: 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Hey.

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0: Eh bien bonjour, une nouvelle semaine ici en Mont Chaussures, cette émission qui est dédiée à la danse, qui adore parler de la pratique dansée et de tout, dans toutes ses formes, et au niveau local à Montpellier. L'autre jour j'étais à la base, c'est un lieu qui accueille de personnes très chaleureuses et très militantes, et c'est un lieu où il y a des livres qu'on peut lire sur place, il y a un bar aussi, et j'ai eu l'occasion de prendre un petit flyer d'un cours de danse, et aujourd'hui je reçois à Diane Gueux. Bonjour.
1: Bonjour.
0: J'aimerais juste que tu présentes ton activité, le nom, que tu nous dises un peu sur ça, et un peu ton parcours, un peu d'où tu viens et okay. Où tu vas.
1: Bonjour, donc Diane, et je suis la fondatrice de Saltare, Saltare avec S au début, qui est donc l'origine latine du mot danser, qu'on retrouve aussi dans le mot sauter d'ailleurs, qui lui ressemble plus, mais voilà, c'est la même origine. Et Saltare, ce sont des cours et des ateliers d'initiation à la danse pour des adultes débutants. Donc ce n'est pas un seul style de danse, mais vraiment une initiation pour découvrir la danse en soi, surtout lorsqu'on est adulte et qu'on n'a jamais pratiqué vraiment ou appris. Lorsqu'on était enfant, on a tendance à ne pas oser. Et donc là, c'est pour vraiment dépasser ce blocage-là et voilà, ressentir tous les bienfaits de la danse. Et donc, oui, c'est à Montpellier et c'est depuis septembre 2025 que j'ai commencé à faire ça. Parce qu'avant, moi, je ne viens pas de la formation académique de la danse. Ma formation académique à moi, c'est l'ingénierie.
0: L'ingénierie, oui.
1: C'est ça, donc pas grand-chose à voir. Je suis donc ingénieure dans le domaine des transports et des mobilités, donc un métier plutôt sédentaire.
0: Ah, ok.
1: Voilà, et donc je suis professeure de danse aussi maintenant.
0: Aussi. Bah, mais c'est souvent les cas d'avoir des personnes qui ont fait des études de certaines choses et après ils sont soit quittés, soit jamais travaillé en ça et ils ont travaillé dans une autre chose.
1: Oui,
0: c'est très commun dans le monde d'aujourd'hui.
1: Oui, et puis il y a tellement de choses intéressantes dans le monde c'est dur de faire un seul métier toute sa vie, je trouve.
0: C'est vrai que ça a beaucoup transformé, parce qu'avant c'était un seul métier jusqu'à la retraite et c'était l'idéal, non, pour les personnes. Et donc on avait parlé, alors on finit de présenter la pratique, donc je lis le petit flyer, de prendre conscience des mouvements d'un corps dansant et pouvoir les reproduire, découvrir plusieurs styles de danse et les cultures associées, ça c'est pas mal ça, oser danser devant d'autres personnes, prendre confiance en soi et profiter des bienfaits de la danse. C'est les programmes de ces cours et ateliers de danse pour adultes débutants. Je ne sais pas danser.
1: C'est pour ne plus dire justement je ne sais pas danser. Vraiment, c'est quelque chose que j'ai beaucoup entendu toute ma vie, même juste en soirée, d'amis ou de personnes qui disaient « Ah mais oui, pour toi c'est facile, tu as appris petite, du coup tu es à l'aise sur le dance floor, etc. Mais moi je ne sais pas danser, donc je suis un peu destinée à passer ma vie sur une chaise. » Et ça m'énerve à chaque fois, et je suis en mode, mais c'est pas vrai, la danse c'est quelque chose de tellement d'humain et d'inné en nous, et il faut arrêter de faire croire aux gens que c'est pas parce qu'on n'a pas appris petit qu'on ne peut pas danser, quoi.
0: Mmh. Et donc on peut trouver le bonheur par la danse ?
1: Bien sûr, bien sûr.
0: Et comment ?
1: Bien sûr. Alors, il y a deux réponses, entre guillemets, il y a celle que je ressens moi quand je danse, où vraiment j'ai l'impression que déjà ça m'apporte énormément de joie, ça me permet de déconnecter du quotidien, ça me permet de, voilà, d'être dans mon monde et aussi d'utiliser mon corps pour quelque chose qui n'est pas du tout productif en soi, c'est-à-dire que je ne suis pas en train de marcher pour aller quelque part ou faire quelque chose pour travailler, pour gagner de l'argent ou quoi. En fait, juste je danse pour mon bonheur personnel et ça, on a peu d'activités qui nous font faire ça. Donc c'est vraiment juste déjà en fait, ouais, d'utiliser mon corps juste pour moi dans la façon que je veux, sur la musique que je veux. Et puis en plus de ça, en fait, il y a quand même pas mal d'études scientifiques récemment qui montrent que la danse, ça fait énormément de bien au cerveau, énormément de bien au corps. Bon, ça a comme plein de sports, on va pas réexpliquer ici l'intérêt d'une activité physique pour la santé, mais enfin voilà, la danse, ça c'est quelque chose en plus parce que on est vraiment en communion avec une musique, donc on fait travailler notre cerveau, et puis on est aussi en communion avec d'autres gens autour. Et ça, il y a plusieurs études qui montrent que ça fait augmenter la confiance envers les personnes avec qui on danse, l'attention. Enfin, quand on danse avec quelqu'un, forcément, ça crée du lien. Et ben, ça, c'est du bonheur, je pense, avoir du lien avec d'autres personnes.
0: Oui, tout à fait, donc, tout à fait. Et quels sont les pièges à éviter ?
1: En tant que personne qui danse ou en tant que personne qui enseigne la danse ?
0: Ou les deux, mais plutôt la personne qui danse, ouais.
1: Je pense que le piège principal à éviter, c'est celui de se dire qu'on n'a pas sa place. Justement parce qu'on ne s'en a pas appris ou quoi. Tout le monde a la place de danser. Et c'est de se sentir en dehors. Voilà, que la danse est réservée à des experts, expertes, quoi. Et ça, vraiment, pour moi, c'est le gros piège à éviter. Et on voit bien plein d'adultes qui n'ont jamais appris à courir, se mettre à courir, parce que c'est le truc facile, entre guillemets, pour, je sais pas, les gens ont plein de raisons de courir, faire de la course à pied, il suffit d'aller acheter une paire de chaussures et puis c'est bon. Et c'est trop bien, en fait, que les personnes osent faire ça. Et pourtant, danser, ça, elles osent pas. Elles se disent, ah non, ça, j'ai pas appris, je pourrais jamais le faire. Et en fait, au final, c'est comme la course à pied. Enfin, il faut juste mettre un pied devant l'autre et puis c'est bon, quoi.
0: Une idée qui m'a beaucoup plu de ce que tu disais quand on a fait la préparation, c'était j'étais si te trouver comment moi j'ai danse pour ensuite inventer. Donc c'était c'est pas apprendre les gens un pas en particulier, non, c'est ça?
1: C'est ça. Donc évidemment, enfin on est inspiré par ce qu'on voit et ce qu'on a fait. Et moi j'ai dansé beaucoup de styles de danse différents, donc ça m'inspire beaucoup pour construire mes cours. Mais mon objectif, c'est que les personnes arrivent à trouver elles-mêmes ce qu'elles ont à dire dans la danse. Donc la façon qu'elles ont de bouger, en fait, de qu'est-ce que leur corps peut faire et puis quelles émotions elles ressentent en dansant sur telle ou telle musique et de quelle manière elles veulent exprimer cette émotion, par quel mouvement, en bougeant quoi, à quelle vitesse, etc. Et ça, en fait, c'est de la créativité qu'on apprend peut-être un peu à l'école ou quoi, à faire en dessin ou quoi, mais en fait qu'on peut aussi faire... avec son corps en dansant.
0: Il y avait aussi cette idée de, comme tu as été débutante dans la danse, donc tu avais une proximité avec ces niveaux du débutant et les problèmes qu'on peut rencontrer quand on n'a jamais dansé, qu'on veut essayer.
1: Oui, carrément. J'ai pas fait d'études de danse, donc j'ai toujours pris des cours de danse, mais bon, c'était les cours un peu... du mercredi après-midi quand on est enfant, et puis après du soir, et j'ai testé plein de styles différents, donc j'ai toujours été entourée en fait de personnes qui débutent, et moi-même j'ai débuté dans plusieurs styles, et donc je pense que ça fait que j'ai une approche où on est vraiment en mode, je vais pas être frustrée parce que vous arrivez pas à faire le mouvement que j'essaie de vous faire apprendre, quoi. Au contraire, je sais que ce que c'est, donc on va essayer de trouver des métaphores du quotidien ou des métaphores d'animaux. J'adore utiliser les animaux parce que généralement on voit un peu tous ce que ça fait un animal, quoi. Et voilà. Et en fait, pour que ça soit plus concret et pour vraiment montrer aux gens, vous pouvez faire ce mouvement-là, quoi.
0: Et est-ce que pour toi, justement, parce que tu viens pas d'un milieu des danses comme ça professionnel, est-ce que la transmission a pour toi une place en dehors de l'école?
1: Oui, carrément. Et moi, je pense que j'ai beaucoup appris de mes parents qui adorent danser aussi. Ma mère raconte toujours que mon père me berçait pour que j'arrive à dormir et que du coup, c'est comme ça que j'ai eu le sens du rythme. Je sais pas si c'est vrai. Mais je pense que la transmission a énormément à voir et on perd un petit peu ce côté transmission dans la famille ou entre amis. Et pourtant, c'est génial, toute transmission qui n'est pas... marchande, où on n'a pas quelqu'un à payer pour voir, c'est tout de suite, ça a un goût et une saveur différente en plus, parce qu'on y associe des souvenirs et donc on y associe après derrière des personnes, des repères, et ça aide vraiment à faire que la danse, elle est vraiment sienne.
0: Oui, c'est vrai que cette relation de la danse à la maison et elle se perd.
1: Oui, on transmet moins les danses locales, traditionnelles, etc. Ouais.
0: Et tu m'avais parlé des États-Unis, pourquoi ? Non, en Europe, qu'on avait perdu ça, c'est ça ?
1: Oui, c'est ça. Je me suis pas mal un peu renseignée récemment sur l'histoire de la danse. Et, et en fait de comment est-ce que ben, beaucoup de danse locale, alors c'est revenu un peu hein, depuis ben, les années 60, grâce à un peu les années 68, le renouveau des balles folk, balles trad, etc., qui reviennent et qui remettent un peu ces danses locales sur le devant de la scène. Mais sinon, il y a énormément de danses locales qu'on perd parce qu'on... on les transmet plus quoi. Enfin bon, je pense que c'est la même chose pour les langues régionales, etc. Il y a beaucoup de choses. Enfin ça s'associe aussi. Mais voilà, on a ce côté où en fait la danse doit être enseignée par un ou une professeure diplômée, reconnue par l'État. Et ça vient aussi beaucoup de, enfin voilà, de bah, Louis XIV et tout ça, vraiment de la danse d'État, du ballet qui arrive et qui est là en mode je suis la seule danse autorisée à danser, à être enseignée, etc. Voilà. Et qui vient vraiment avec ce côté de, il y a un expert, une experte qui est là et qui va vous dire comment faire. Il faut absolument faire comme ça.
0: Comme ça, ouais.
1: Et du coup, et créer, et dans une école, quoi. On ne peut plus l'apprendre en dehors.
0: En dehors. Et donc, il y a quand même un intérêt politique de faire
1: carrément.
0: Ça.
1: Ouais, ouais. Bah, danser, c'est résister, je pense. Enfin, ça, c'est...
0: C'est clair. Qui disait ça? C'était...
1: Non, c'est... Je ne peux... Ah, je ne peux pas faire cette révolution si je ne peux pas danser. Et j'ai perdu le nom, mon Dieu, de cette anarchiste américaine. Je m'en veux. Voilà, je l'ai perdu là, sur le coup.
0: Ça va revenir.
1: Ça reviendra peut-être. Oui, ce n'est pas ma révolution si je ne peux pas danser, elle disait.
0: Okay.
1: Oui, ben c'est... Évidemment, dans une époque, dans une société où le corps est très contrôlé, surtout le corps des femmes, mais le corps de tout le monde, de venir danser et de manière, bah voilà, comme nous on le veut et pas comme on essaye de nous l'enseigner, vraiment avec un mouvement qui part de l'intérieur vers l'extérieur, de vouloir en plus par ces mouvements-là faire communauté avec d'autres personnes, bah, clairement c'est politique, ouais.
0: Ouais, c'est puissant ce que tu dis de corps contrôlé. Ça me fait beaucoup penser à Michel Foucault et tout le travail qu'il a fait avec les prisons, avec l'observation de ce corps qui est contrôlé, qui est absolument paramétré. Non, et aujourd'hui encore plus avec les réseaux sociaux. Je ne sais plus qui disait ça, c'était peut-être sur France Culture qu'on parlait de que les jeunes d'aujourd'hui, ce sont des robots. Ils sont là pour être stimulés, pour cliquer, pour faire des choses d'une façon hyper mécanique, sans qu'il y ait un temps pour qu'ils puissent inventer des choses, sans répondre à des stimuli.
1: Oui, c'est l'importance de l'ennui pour la création. Quoi. Ouais,
0: et ben, tu as des concepts que j'apprécie énormément. Oui, la nuit est importante. Alors, et donc, est-ce que à la radio, on peut décrire un pas des danses préférées que tu préfères? Ou si on a deux, bien sûr.
1: Oui, bah, moi, ce que j'adore bah, de ce que je disais, c'est juste le mouvement qui est improvisé, en fait, qui vient à un jour J, à une heure H, et puis à une heure H plus 1, bah, ça sera plus le même, mais c'est ok, c'est pas grave, quoi. Enfin, il est là, il n'a pas besoin d'être retranscrit ou quoi, et juste il apparaît pour le bonheur d'apparaître à un moment, et puis après, il disparaît. Mais sinon, moi, ce sur quoi j'essaie de m'améliorer en ce moment et que j'essaie de pratiquer pas mal, c'est tout ce qui est ben, les mouvements, les danses avec des mouvements de bassin notamment, parce que c'est quelque chose que, ben, encore une fois, en Europe, en Occident, on a complètement perdu depuis des siècles et des siècles et des siècles de bouger le bassin et que... on redécouvre grâce aux femmes africaines et afrodescendantes et de toutes ces danses afrodescendantes qu'on retrouve notamment sur le continent américain et évidemment sur le continent africain et qui reviennent nous montrer en fait que on a complètement perdu cette expression là du bassin et que du coup voilà, c'est pourtant hyper important pour tout ce que ça libère et pour tout ce que ça fait au corps et comme manière d'expression. Donc en ce moment ouais, c'est ça que j'essaye un peu de redonner ma chance, de redonner une chance à mon corps de bouger de cette manière-là.
0: Parce que justement, c'est les centres du corps, c'est aussi le centre où il y a les génitaux. Mm-hmm. Et c'est vrai que là, il y a un exercice de contrôle, de censure et de...
1: Carrément, oui.
0: Et
1: oui.
0: D'une certaine prudence qui est imposée, surtout aux femmes, je trouve.
1: Oui, oui.
0: Une femme ne peut pas s'habiller de la même manière, ne peut pas... bouger de la même manière n'a pas... Moi j'ai vécu avec des filles et je voyais très bien la différence de ce qu'on me permettait à moi et de ce qu'on permettait à mes sœurs. je voyais très bien que il y avait une différence des traitements parce que...
1: Oui, carrément. Et puis tous ces mouvements-là qui... en effet, pour ça, ça a été reproché donc aux femmes de bouger ces parties de leur corps. Et puis aussi, après, ça a été utilisé vraiment comme une discrimination raciste aussi envers justement toutes les populations où ces danses ont continué d'exister malgré le colonialisme, malgré le racisme, etc. Et où vraiment, ça a été du coup reproché aux femmes noires d'être trop sexuelles. Via ces mouvements-là, etc. Alors qu'en fait, c'est des mouvements qui, de base, existent dans toutes les danses et qui sont vraiment hyper humains et nécessaires, encore une fois.
0: On fait une petite pause musicale. Où est-ce que tu vas nous amener, Diane?
1: Je vous emmène avec deux sœurs qui forment le groupe IBI pour la chanson Away, Away.

0: De 2017, cette chanson.
1: Ouais, j'ai pas des goûts hyper récents.
0: Et donc, c'est eBay, ça signifie twins, c'est-à-dire des jumelles.
1: Oui.
0: Et donc, c'est un duo de Lisa Kindé Diaz et Naomi Diaz. C'est des sœurs, comment on dit ça, jumelles.
1: Jumelles, oui. Jumelles. C'est ça.
0: Et ils chantent, je regarde là, ils chantent en anglais, en français, en espagnol et en yoruba.
1: Ouais, ouais, ouais. C'est je vous invite à écouter toute leur discographie. Il y a des choses plus récentes que 2017, c'est 2017. Pour ce qu'elles font.
0: Non, mais promis, ici, on aime.
1: Mais voilà.
0: Et nous sommes aujourd'hui avec Diane Gueux qui donne du cours, des danses, et ça s'appelle Saltare. Ça se passe le mercredi à 19h45 jusqu'à 20h45 dans le studio Mion.
1: Yes,
0: qui se
1: ça.
0: Trouve
1: derrière la gare Saint-Roch.
0: Ouais. Que j'ai pas encore eu l'opportunité de connaître le studio Mion. Aujourd'hui, Diane est venue parler de sa pratique, mais aussi de peut-être de ce qui t'a fait bouger pour faire cette pratique, non? Quelles sont tes suggestions, tes mouvements, tes impulsions?
1: L'envie de faire bouger tout le monde. C'est pas mal ça, mon impulsion à moi. Et ouais, c'est de voir moi ce qui me traverse quand je danse et de faire en sorte que ce même mouvement-là traverse en fait d'autres personnes. Et aussi, on parle de plus en plus, enfin, évidemment, de santé mentale, et c'est trop bien qu'on en parle. Oui. Mais je pense que la danse est vraiment un des remèdes à toutes ces émotions qu'on n'arrive pas à exprimer ou qu'on n'ose pas parce qu'on a beaucoup censuré aussi le langage, etc. Enfin, la façon d'exprimer ces émotions est très lissée, polissée aussi. Et du coup, la danse, c'est vraiment un moyen de faire sortir tout ça dans un cadre qui est à la fois safe, rassurant, et où en même temps tout est permis. Mmh. Et ça fait énormément de bien.
0: Je suis assez sensible aux handicaps parce que dans ma vie, j'ai eu toujours des personnes autour de moi qui portaient des handicaps et qui m'ont beaucoup sensibilisé à cette question-là. Et c'est vrai que tout ce qui passe à travers le corps aide beaucoup à,
1: oui, carrément. Ouais.
0: À la relation qu'on a avec les limitations qu'on peut avoir. Non, je me souviendrai toute ma vie de Diana. Je la salue d'ici. C'était une collègue de licence qui était malvoyante. Et grâce à elle, on a fait des cours où on était tous avec les yeux bandés et on apprenait à se déplacer, on apprenait à voir le monde d'une autre façon, à le sentir. Et c'est vrai que ça, moi, quand je me promène chez moi, c'est souvent la lumière. Là, j'ai changé de chez moi, c'est plus lumineux, mais avant, c'était un chez moi où je pouvais éteindre la lumière et je me promenais comme ça d'une façon un peu... Mmh. Sachant qu'avant, j'avais peur du noir.
1: Gros progrès, du coup.
0: Oui.
1: Mais oui, on voit toujours la danse comme une performance, comme quelque chose où il faut être en extrême bonne forme
0: sens.
1: Physique.
0: Ah, dans le sens...
1: heureusement qu'il y a des artistes qui poussent l'art très loin et qui en font des performances physiques vraiment étonnantes et superbes à voir. Enfin, je dis, je veux pas discréditer du tout leur travail, c'est magnifique et... mais pour le commun des mortels, disons, pour nous qui ne sommes pas des sportifs et danseurs de très haut niveau, en fait, la danse, c'est aussi un moyen de créer du lien avec d'autres personnes, de créer du lien avec soi-même, peu importe son état physique. On n'a pas besoin de pouvoir faire 20 pompes d'affilée, enfin, sinon ça ferait bien longtemps qu'on serait arrêté de danser, pour danser, quoi, voilà. Donc c'est vraiment, la danse est accessible à tout le monde, et... ouais, c'est ça aussi qui tend beaucoup de ce que je fais.
0: On parlait la dernière fois dans un autre épisode sur les communautés philosophiques. C'était sur Laurence Loupe, qui est une théoricienne de la danse contemporaine et qu'elle fait ses références avec ses communautés philosophiques à des personnes qui ont partagé un style, par exemple. Mmh. Et que quand ils se rencontrent, ils sont capables de... Ben évidemment, c'est capable de reconnaître « Ah, cette personne a suivi aussi tel style ». Et donc ce lien-là, il vient aussi de cette, je dirais pas appartenance, mais c'est un
1: partage de quelque chose, ouais.
0: Un lien qu'on fait avec une pratique en particulier et qu'on se sent familier, voilà. les mots.
1: Carrément, oui, oui.
0: Avec une personne qu'on ne connaît pas du tout, mais qu'on voit danser de cette manière. Il dit, ah, non ?
1: Oui.
0: C'est...
1: Oui, oui, oui. On reconnaît, et puis après, du coup, on peut proposer à cette personne de danser avec. Et je trouve, enfin, moi, j'ai beaucoup fait du foro, notamment, qui est une danse de couple du nord du Brésil.
0: Oui.
1: Et où vraiment il y a ce côté où à la fin de la danse on a tendance à se serrer dans les bras pour se remercier l'un l'autre d'avoir dansé ensemble. Et c'est génial parce que la personne on la connaît absolument pas avant. Oui. On la connaîtra peut-être pas forcément plus après. Il n'y a pas d'attente d'après de développer, d'aller parler ou quoi. Pas forcément, non, c'est juste, on a partagé un super moment. Il y a une musique et vraiment on a été dans cette bulle et on a partagé un truc hyper fort. Et après, on se remercie et on part chacune de notre côté. Et je trouve ça trop bien en fait de pouvoir partager ça avec des inconnus. Il y a peu de moments en fait où c'est possible de le faire en dehors de la danse. Je trouve que la danse elle ramène vraiment les gens ensemble, quoi.
0: Parce qu'il y a une barrière, cette barrière de langage dont tu parlais tout à l'heure, elle est intéressante parce qu'on a tendance à penser qu'il faut tout dire pour le résoudre. Ouais. Sachant que quand on danse, il y a presque pas de mots et on peut traverser des états, on peut traverser des choses très très transformatrices dans juste avec les mouvements, non? Comment?
1: Oui, oui. La danse est vraiment un langage à elle-même. Et même là, on parlait de personnes qui dansent le même style de danse, mais je pense que on le voit et souvent c'est un peu mis en valeur sur des vidéos, quoi. Par exemple, je sais pas, quelqu'un qui fait du breakdance à côté de quelqu'un qui fait du classique ou quoi. Et en fait, ça marche. Le dialogue marche aussi, même si c'est des styles de danse très différents. On peut créer quelque chose avec quelqu'un lorsqu'on danse à côté ou lorsqu'on danse en groupe. Enfin, on le voit même dans des salles de concert, hein, lorsque des personnes dansent devant des musiciens et musiciennes. On ne fait pas tous la même chose et pourtant il y a cette communion-là qui se crée, quoi.
0: Tu m'avais parlé aussi des gestes en intimité.
1: Des gestes, ouais, plutôt qu'on danse pour soi tout seul ou toute
0: seule.
1: C'est ça, ouais.
0: Qu'on ne fait pas quand il y a quelqu'un devant, ouais, c'est ça. Ouais.
1: Oui, parce que je pense que même si lorsqu'on danse, on essaye de se libérer évidemment du regard qu'une autre personne peut mettre sur nous, c'est quelque chose qui peut quand même toujours limiter. Et qui peut faire qu'on se censure ou qu'on fait qu'on danse d'une certaine manière, alors que oui, j'adore danser toute seule chez moi. Enfin, j'adore danser avec des gens, mais juste danser toute seule chez moi, c'est vraiment le kiff absolu parce que il y a cette liberté totale, il y a vraiment ce côté de je suis pas là pour performer en fait pour quelqu'un ou quoi. Je suis juste là pour moi, me faire passer un bon moment. Et oui, oui. Et je sais que je ne danse pas de la même manière quand je danse toute seule que quand je suis avec d'autres personnes. Et c'est ok, et c'est cool aussi, quoi.
0: C'est bien, oui. C'est une sorte de dénouement. C'est ouais. Dénudé un peu, non? Quand on fait ça seul. Parce que c'est vrai qu'il n'y a pas du tout les jugements qu'il peut avoir quand il y a quelqu'un. Et c'est vrai qu'explorer ce type de... Pour moi, c'est un peu la même relation qu'on a avec les sexes. C'est une question... si on l'explore, on se connaît mieux, non, on habite un peu mieux ces corps qui nous accompagnent.
1: Oui, carrément. Oui, oui. Je pense que danser seul, c'est vraiment différent et c'est vraiment aussi un effet plus intime, quoi. On va faire certains mouvements ou on va oser faire des choses et c'est bien de les avoir testé seul avant de les tester avec d'autres personnes. C'est vrai que ça peut aussi s'appliquer au sexe. Mmh,
0: Si, je réfléchis un peu en voix haute. Très bien. Donc, on s'est saltaré et on a un site internet.
1: Oui, il y a un site internet saltaré, donc saltare.fr, ou alors aussi des réseaux sociaux, saltare-mtp pour Instagram ou saltare tout court sur Facebook.
0: Sur Facebook. Et bien évidemment, ces informations vont être dans l'article qui accompagnera cette émission pendant cette semaine. Quelque chose d'autre à rajouter pour donner envie aux gens de venir danser
1: Oser danser, surtout que l'été arrive et l'été c'est vraiment la saison parfaite pour danser. Il y a des festivals, il y a le fait de danser dehors, et voilà. Tout est propice, à part la chaleur des fois, à danser l'été. Donc n'hésitez pas à venir vous découvrir et découvrir la danse avant l'été.
0: Nous sommes ravis de t'avoir écouté, de t'avoir eu ici à Mont-Chaussures. Aussi ravi d'avoir découvert Ibeyi. Je ne sais pas comment ça
1: Ibeyi, ouais, c'est ça.
0: Ibeyi, avec cette chanson Away, Away. Ben merci beaucoup d'être là, d'être venu, d'avoir pris le temps de venir nous voir. C'est une porte qui sera toujours ouverte.
1: Merci
0: pour
1: beaucoup.
0: Pour tous ces types d'initiatives dès la danse. Et bon, nous, on se retrouve la semaine prochaine avec une nouvelle folie. J'ai une petite surprise aussi avec une chorégraphe qui m'a dit oui et qui va venir. Et ça va être chouette. Donc, je vous souhaite le meilleur. Beaucoup de beau travail, beaucoup de soleil. Aussi un peu de pluie, c'est pas grave. Et des beaux mouvements dans vos semaines.
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11: Face aux refus et aux portes closes, Agnès choisit une voie de contournement. Elle s'inscrit à une formation d'infirmière, le seul domaine où les femmes étaient tolérées. Une première étape vers son rêve de médecine. Autour d'elle, les voix sceptiques se multipliaient. On lui rappelait ses engagements. L'enseignement auprès des enfants des rues, sa lutte pour le droit de vote des femmes et contre la pauvreté. Pourquoi renoncer à ces nobles causes pour une carrière médicale incertaine? N'avait-elle pas déjà 30 ans, un âge où il paraissait insensé de changer radicalement de trajectoire?
12: Chères auditrices, chers auditeurs, vous écoutez L'Épluche Livre. Vous venez d'entendre un extrait du roman biographique L'incroyable destin d'Agnès McLaren, lu par son auteur Thibaut Casanova, qui partage notre table littéraire ce midi. À vos fourchettes.
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12: Thibaut Casanova, bonjour.
11: Bonjour.
12: Vous signez aux éditions Papillon Rouge un ouvrage sur la première diplômée de la faculté de médecine de Montpellier, Agnès McLaren.
11: Oui.
12: Merci pour cette lecture introductive.
11: Merci pour l'invitation.
12: Et donc, comment vous est venue l'idée de ce texte, l'idée de ce sujet, cette figure passionnante qu'est Agnès McLaren?
11: Une visite à la faculté de médecine de Montpellier, il y a quelque temps, en famille, où j'ai découvert, outre l'architecture magnifique de la faculté, deux éléments qui m'ont interpellé. Le premier, bien sûr, c'est le portrait d'Agnès McLaren, où il était identifié qu'elle était la première femme médecin de la faculté de Montpellier, et écossaise. Et j'adore l'Écosse pour différentes raisons, la culture, l'identité, le patrimoine. Et le deuxième élément concerne le fait que j'ai découvert un panneau, une plaque sur laquelle étaient indiqués les premiers maîtres de la faculté de médecine de Montpellier. Et en l'occurrence, le premier maître est un nommé Samuel Bentibon de Lunel,
12: d'accord,
11: ville dont je suis originaire. Ces deux éléments ont fait que j'ai eu envie de m'intéresser particulièrement à la trajectoire et au parcours d'Agnès McLaren.
12: Donc, vous avez entamé un travail de recherche suite à votre visite, c'est bien ça?
11: Exactement, j'ai entamé un travail de recherche et très rapidement, j'ai appris qu'après avoir été diplômée de médecine, elle avait exercé en tant que médecin à Cannes et Antibes, où elle est enterrée, dans les Alpes-Maritimes, où j'habite depuis 25 ans. Et donc, j'ai trouvé que ça faisait beaucoup de liens et de connexions et ça m'a incité à approfondir mes recherches.
12: Donc, vous avez trouvé une identité en double, un peu, en la personne de Madame McLaren?
11: J'ai trouvé beaucoup de connexions,
12: ouais,
11: qui m'ont vraiment motivé à retracer sa trajectoire. Et puis ensuite, très vite, je me suis renseigné auprès de Caroline de Bladis, la présidente de l'association Agnès McLaren à Montpellier. Elle m'a beaucoup aidé, elle m'a incité à poursuivre les recherches.
12: Alors justement,
11: et ce faisant,
12: oui, vos recherches, comment vous avez procédé?
11: Elle m'a donné beaucoup de documents, Caroline de Bladis, et puis ensuite j'ai fait beaucoup de recherches auprès d'archives en Angleterre et aux États-Unis notamment. Aux États-Unis où Agnès McLaren a une certaine renommée, contrairement à l'Europe, ça m'a permis de collecter beaucoup de documents, beaucoup d'éléments, beaucoup de faits historiques qui m'ont permis tracer sa trajectoire.
12: Et ces documents, donc, vous les avez collectés à distance, vous vous êtes déplacé, comment ça se passe un travail, ce travail de fourmi, ce travail d'archiviste un petit peu que j'imagine que vous avez démarré lors de l'écriture de ce texte?
11: C'est un travail que j'ai réalisé à distance, effectivement, en contactant différentes associations, différents centres d'archives mm-hmm. en Angleterre, notamment, et aux États-Unis. Et également la descendance indirecte via la famille de Agnès McLaren, mm-hmm. qui m'a beaucoup aidé aussi en me donnant des documents, y compris des photos, pour me permettre d'appréhender la personnalité d'Agnès McLaren.
12: Oui, parce qu'elle n'a pas eu d'enfant.
11: Non.
12: Et donc, vous avez été lié par les descendants de ses neveux et nièces, c'est bien
11: ça ? Oui, c'est ça, exactement, qui ont beaucoup de documents relatifs à Agnès McLaren. Et j'ai ressenti également que ce travail de recherche les intéressait.
12: D'accord.
11: Pour avoir un œil un peu extérieur, on va dire neutre et factuel, sur la carrière assez extraordinaire d'Agnès McLaren.
12: C'était la première fois qu'ils avaient ces sollicitations autour de cette figure familiale ?
11: À ma connaissance, oui. Et d'ailleurs, moi-même, j'étais surpris et aussi incité à aller au bout. Parce qu'il n'y a aucun livre qui retrace aujourd'hui la vie d'Agnès McLaren.
12: Excepté le vôtre.
11: Exactement.
12: Donc Agnès McLaren, première femme diplômée de la faculté de médecine de Montpellier. Elle est née en 1837, décédée donc à Antibes, c'est bien
11: oui,
12: ça ?
11: En 1913.
12: En 1913. Elle a eu une vie foisonnante, passionnante. Elle a eu plusieurs vies jusqu'à un âge très avancé. Elle a voyagé notamment en Inde alors qu'elle avait 70 ans. Vous allez nous décrire un peu tout ça. Est-ce que vous pouvez nous parler déjà de sa première vie qui était plus axée autour de la politique, du militantisme, du droit de vote des femmes notamment ?
11: Exactement. Elle était dans un environnement très masculin, mais en même temps où beaucoup de femmes voulaient rechercher leur émancipation, et notamment donc en Angleterre et au Royaume-Uni plus globalement, où les femmes recherchaient le droit de vote. Et donc très jeune, elle a été dans ce combat-là, avec notamment sa belle-mère et des amis très proches. Et je dirais, par rapport à ma compréhension, avec l'aval de son père,
12: d'accord,
11: qui était une personnalité assez emblématique d'un monde très masculin. Il était maire de Édimbourg.
12: Donc son papa, Duncan McLaren,
11: Duncan,
12: c'est bien
11: McLaren,
12: ça ?
11: Duncan McLaren, voilà. Et en fait, il a eu beaucoup de bienveillance avec elle et lui a permis de vivre toutes ses aventures en l'aidant, c'est ce que je comprends, matériellement en fait.
12: D'accord. D'accord, donc c'était un souci en moins pour elle, pour pouvoir Exactement. Aller au bout de ses études. Elle n'avait pas à travailler.
11: Elle a pu aller au bout de ses études et déjà commencer, en plus de ses combats militants, à aider les autres.
12: D'accord, donc vous l'avez expliqué au départ, elle est écossaise de nationalité. Qu'est-elle venue faire à Montpellier ? Alors bon, on se doute les études de médecine, mais pourquoi à Montpellier et pas ailleurs ?
11: En fait, donc en Écosse, en Angleterre, les études de médecine étaient interdites aux femmes, mmh. en France également. Et en fait, par réseau, donc elle a réussi à pouvoir intégrer la faculté de médecine de Montpellier, mmh. ce qui lui a permis d'aboutir à son rêve initial de devenir médecin.
12: Elle était la seule étudiante.
11: Oui, elle était la seule étudiante. Il y a un cas précédent, donc Madeleine Bresse, qui est d'ailleurs de la région, mais qui a fait ses études de médecine à Paris et qui a été diplômée l'année d'avant, 1875. Mais effectivement, elle était la seule étudiante à la faculté de médecine de Montpellier. Et je retrace le fait que ça a été en fait assez compliqué pour elle. Elle était regardée d'un œil un peu distant, voire moqueur. Ça ne l'a pas empêché d'aller au bout.
12: Alors, elle s'installe à Montpellier seule, ce qui déjà est quand même pas rien à cette époque. Une femme vivant seule dans un appartement seule, elle n'y reste pas longtemps.
11: Elle n'y reste pas longtemps parce qu'effectivement, elle ressent la solitude. Et on peut comparer avec sa vie précédente, où la maison familiale était un foyer de réunions, y compris pour le militantisme. Et en fait, donc, elle ne reste pas seule dans son logement à Montpellier et va dans un couvent des sœurs franciscaines qui l'accueille sans difficulté, alors que, pour replacer les choses dans leur contexte, elle était protestante. Mmh. Et en fait, bien évidemment, c'est plutôt une bonne chose. Ça n'a pas empêché qu'elle soit accueillie à bras ouverts par les sœurs à Montpellier.
12: Donc vous avez imaginé ou vous avez su peut-être que la première question de la part de ces sœurs, de cette communauté, était « Mais êtes-vous catholique ?»
11: Oui, effectivement, c'était probablement le schéma à l'époque. Mm-hmm. Donc ça a été la première question qui lui a été posée. Mais en fait, peu importait la réponse, elle a été accueillie et a bénéficié de l'hospitalité des sœurs à Montpellier.
12: Durant combien d'années ?
11: Elle a fait ses études pendant 2 ans et demi. Mmh. Elle avait déjà un certain nombre de diplômes obtenus en Écosse. Mmh. Et on va dire, par aujourd'hui, on pourrait dire
12: des équivalences.
11: Des équivalences, et effectivement, merci. Elle a pu finaliser ses études en 2 ans et demi à Montpellier.
12: D'accord, très bien. Donc, elle a une vie politique et militante très riche en Écosse, notamment, on ne va pas s'étendre, mais elle a eu comme figure de compagnonnage Joséphine Butler, donc qui était une militante féministe, bien connue. Elle a eu une vie professionnelle, donc

0: catholicisme?
1: Alors effectivement, c'est basé sur un certain nombre de témoignages et de récupérations d'archives. Et en fait, j'appréhende le fait que ça a été un cheminement très long, beaucoup de réflexions, probablement liées aussi dans l'évolution à un certain poids familial. Comme on l'a évoqué, son père était une figure en Écosse, un protestant dur, on va dire, et malgré tout très tolérant et avec beaucoup de bienveillance envers sa fille Agnès McLaren. Et en fait, on comprend que sa démarche pour venir vers le catholicisme a été très longue et elle a fini par être baptisée à l'âge de 61 ans. Son père étant décédé, donc probablement que ça a aussi un lien, ça l'a libérée des dernières limites qu'elle avait pour aller vers le catholicisme.
0: Très bien. Je vais peut-être vous laisser annoncer, donc comme c'est tradition autour de cette table, nous laissons le choix aux invités de partager une musique, de partager un morceau qu'ils aiment ou qu'ils l'ont accompagné. Je vous laisse annoncer votre choix.
1: Ok, c'est la chanson Where is My Mind des Pixies, une chanson sortie quand j'étais adolescent, donc qui m'a marqué sur un album emblématique, Surfer Rosa. C'est une chanson, de mon point de vue, intemporelle. D'ailleurs, elle a été reprise dans de nombreux films. Et par ailleurs, les paroles incitent à réfléchir sur le sens de la vie en général.
0: Allez, on écoute.
2: Stop.

0: 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Nous sommes en compagnie de Thibaut Casanova, auteur de L'incroyable destin d'Agnès McLaren, paru aux éditions Papillon Rouge. Thibaut Casanova, donc, vous nous avez présenté en première partie d'émission la vie, les grands moments d'Agnès McLaren. On sait notamment voilà, qu'elle a vécu très âgée, qu'elle est partie ouvrir des centres hospitaliers, notamment en Inde. Elle est partie, elle a toujours lutté pour les droits des femmes et le droit aussi à l'accès et aux soins. Qu'est-ce que, selon vous, son action a changé pour son temps et pour le nôtre ?
1: Je pense qu'elle a été une pionnière en levant des barrières qui étaient à l'époque devant les femmes et leur capacité à faire des carrières dans le domaine médical. Et vraiment avec le sens de l'intérêt commun et la capacité à aider les autres, jamais dans un intérêt personnel ou de mise en valeur d'elle-même. D'ailleurs, j'aurais imaginé qu'elle écrive beaucoup plus, peut-être ses mémoires ou des textes relatant tout son parcours. Et en fait, non, elle n'a jamais écrit, ou en tout cas, je n'ai rien retrouvé. Et donc, on voit vraiment quelqu'un plein d'abnégation qui a probablement ouvert la voie à beaucoup d'autres.
0: Est-ce qu'elle a vraiment facilité l'accès aux soins pour les femmes et les enfants comme était son objectif ? Est-ce qu'il y a eu vraiment un avant, un après ?
1: Oui, clairement, en Inde, elle a ouvert la voie des missions catholiques, puisque sous la bannière catholique, elle a ouvert le premier hôpital pour les femmes et les enfants en Inde, à Rawalpindi. Et en fait, pour avoir un peu étudié la suite, on se rend compte qu'ensuite, de multiples dispensaires et hôpitaux ont été créés.
0: Est-ce qu'ils sont toujours présents aujourd'hui ?
1: Les choses ont beaucoup évolué, les pays ont même changé, puisqu'à l'époque, c'était l'Inde et... à l'époque, c'était dans le Pakistan, maintenant, c'est dans l'Inde. Mmh. Donc, les choses ont beaucoup évolué, mais il reste des grands principes liés à cette époque-là, oui.
0: Donc, il reste aussi, et qui fait vivre cet héritage, hein, ce matrimoine, donc l'association Agnès McLaren. Vous remerciez à la fin de votre ouvrage Madame Carolis de Bladis, qui est la présidente de l'association. Est-ce que vous pouvez nous présenter les actions de cet asso ?
1: Oui, je la remercie parce qu'elle m'a en fait beaucoup aidé et elle a été un peu ma caution, j'allais dire, pour arriver à l'édition d'un livre. J'étais loin de là, en réalité, malgré toutes les recherches. Il y a un pas à franchir entre faire des recherches et arriver à l'édition d'un livre. Et elle m'a beaucoup aidé, beaucoup motivé. Et effectivement, elle anime depuis 10 ans l'association Agnès McLaren à Montpellier. L'association Agnès McLaren a pour but de promouvoir le souvenir d'Agnès McLaren. Et notamment, c'est concrétisé par le fait de la remise d'un prix tous les 2 ans à un étudiant méritant, selon certains critères, de la faculté de médecine de Montpellier. Un prix financier et un prix qui permet une certaine, entre guillemets, notoriété, mais dans le bon sens du terme, pour avancer.
0: D'accord, donc c'est une association qui est proche des communautés étudiantes en médecine, hein, c'est bien ça ?
1: Oui.
0: Est-ce qu'il y a d'autres actions menées ? Il y a peut-être des actions d'aide sociale, des choses comme ça ?
1: Elle participe également à des actions d'aide sociale et d'aide de femmes en difficulté dans la région de Montpellier.
0: D'accord.
1: Par rapport à la notoriété acquise aujourd'hui et puis au travers du souvenir d'Agnès McLaren.
0: Très bien, une belle association donc, à découvrir. On mettra le lien en présentation du podcast après diffusion de l'émission pour ceux qui sont curieux d'aller vers ces bonnes volontés. Donc pour terminer cette émission, et comme il est de coutume, je vais vous questionner sur votre processus créatif, sur la manière dont vous écrivez, justement vous le disiez, d'avoir une aide extérieure donc de Madame de Bladis, ça vous a aidé, mais sauf erreur, L'incroyable destin d'Agnès McLaren n'est pas votre premier ouvrage. Donc, vous avez déjà un rapport à l'écriture. Comment ça se passe pour vous, le fait d'écrire ?
1: Alors, je ne suis pas écrivain, je ne suis pas non plus historien. Et donc, en fait, chaque travail que j'ai fait pour l'écriture est un travail de passionné. Sur des ouvrages précédents, en tant que passionné, je vais citer juste deux ouvrages. J'ai écrit un livre sur la grande histoire du stade Armand Cesari à Furiani, en tant que supporter du Sporting Club de Bastia. Et après le constat du fait que tout le monde a un lien affectif avec ce bâtiment emblématique, mais personne ne connaissait véritablement son histoire. Et également sur les arènes de Lunel, un patrimoine emblématique créé pour la première fois en 1861. Tout le monde a un lien affectif, un souvenir, une anecdote. Mais personne ne connaissait l'histoire et donc j'ai fait des recherches dans les archives. Donc je me suis déplacé beaucoup, archives municipales, archives départementales. Et ensuite, le travail de fond, ben, en général, c'est après le dîner. Ouais. Quand tout le monde est couché, que je me mets à compléter les recherches sur Internet notamment, ou à compiler toutes les recherches que j'ai récupérées dans les archives, et je commence le travail d'écriture donc plutôt la nuit, en faisant en sorte de maintenir un bon équilibre entre vie professionnelle, vie familiale, et ce travail de recherche que je redis, fait systématiquement par passion. Et s'agissant du livre sur Agnès McLaren, en plus de son parcours que je retrace, je dois insister sur le fait qu'elle a parcouru l'Europe. Elle a fait de multiples voyages entre Londres, Édimbourg, Rome, Lyon, Montpellier, Antibes et bien sûr l'Inde. Et j'associe donc tout ce parcours à la description de bâtiments emblématiques de ces villes. Par rapport à ce que j'aime aussi, la notion du bâtiment, la notion d'architecture.
0: Puisque vous travaillez dans le bâtiment, si
1: exactement,
0: j'ai bien compris.
1: C'est ça.
0: Donc il y a les deux passions se rejoignent.
1: Exactement,
0: dans l'acte d'écriture.
1: Et c'est probablement ce qui m'incite aussi à faire tous ces efforts pour arriver au bout d'un projet.
0: Vous écrivez depuis combien de temps ?
1: Je pense que j'écris depuis toujours, en réalité. Donc mon premier ouvrage, lui, est paru en 2013. Mais auparavant, j'ai toujours aimé écrire des comptes rendus, des petits articles de ce type, sur tout type de sujet, en fait.
0: Ça a été quelque chose de suite dès l'adolescence. Vous avez participé peut-être, vous parlez d'articles, donc à un club de journalisme, mon journal du lycée.
1: Non, c'est plutôt des démarches toujours très personnelles, donc à partager en famille ou entre amis en fait. Et
0: sur des recherches, sur de la documentation,
1: ouais,
0: du réel.
1: Ou toujours. Des comptes rendus. Par exemple, j'ai en tête qu'à une époque, j'allais plus jeune, j'allais voir beaucoup de matchs de foot à travers l'Europe. Et en fait, j'ai toujours fait des comptes rendus de ces matchs de foot. Non pas pour dire qui a marqué et qui a pris un carton jaune, mais plutôt pour resituer le stade que je visitais dans son environnement, essayer d'évoquer le rapport des supporters à leur stade, essayer d'évoquer l'ambiance, l'atmosphère, la ferveur. C'est quelque chose qui m'a toujours intéressé, voilà. Essayer de transcrire quelque chose de ressenti.
0: Que sont-ils devenus ces comptes rendus ?
1: Alors, à l'époque, c'était la grande époque des forums, donc c'était diffusé sur des forums de supporters, mais j'ai dû en garder quelques-uns.
0: Ouais. Donc, vous écrivez plutôt papier, plutôt ordi ?
1: Ordi.
0: Ordinateur, directement ?
1: Oui.
0: C'est un oui, c'est ferme, c'est net,
1: oui,
0: pas
1: oui,
0: de question.
1: J'essaie de me remémorer des temps un peu plus anciens, mais j'ai toujours écrit sur
0: ça
1: ordi.
0: A été,
1: oui.
0: Votre oui. outil, c'est votre outil oui. toujours d'écriture. Donc un auteur noctambule et on peut dire technophile peut-être.
1: Oui.
0: Donc on a maintenant une meilleure image de votre travail, merci beaucoup. On sait que le patrimoine donc, pour vous est une passion, que ben, le matrimoine aussi d'ailleurs maintenant avec oui. tout le travail que vous avez fait autour d'Agnès McLaren. Est-ce qu'on peut voir ensemble un petit peu vos actualités ? Votre livre est sorti très récemment, je crois que vous allez le défendre à la Comédie du Livre ?
1: Oui, il est sorti en mars 2026 et effectivement je serai présent à la Comédie du Livre le samedi.
0: Le samedi toute la journée, oui. Donc au stand de l'Épluche Libre d'ailleurs.
1: Exact.
0: Très bien. Il y aura aussi peut-être Monsieur Delobette, votre éditeur ?
1: Oui, il sera présent lui les 3 jours et en l'occurrence donc le samedi aussi avec moi.
0: Très bien. Il sera présent en tant qu'auteur et qu'éditeur, si je ne me trompe pas, sur le stand de la région, le stand des éditeurs d'Occitanie. Oui. Donc pour nos auditeurs, n'hésitez pas à découvrir donc cette édition, cette maison d'édition occitane donc, et le papillon rouge. Est-ce que vous avez d'autres rendez-vous à donner à nos auditeurs ou déjà la comédie, c'est quand même un grand pas.
1: Je serai présent aussi à Cultura le 13 juin.
0: Oh, quelle Cultura ?
1: Saint-Aunès.
0: Saint-Aunès, voilà, ouais. Donc en effet, c'est pas très loin.
1: Donc okay. N'hésitez pas, j'échangerai avec chacun avec plaisir.
0: Très bien. Merci beaucoup, Monsieur Casanova.
1: Merci à vous.
0: Et à bientôt sur L'Épluche Livre.
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2: 7 juin 2012.
1: Sa définition. Et je pense que l'esprit canal, à la base, c'était des gens qui n'étaient pas du tout faits pour la télé, qui en ont fait. Quoi.
3: J'en ai connu des gens, des petits, des moyens, des grands, des filles, des doyens, des chiants, des flics très malsains, méchants, des piches, des catins vraiment, des types très malins, étranges, des juifs, des rabbins, des rams, des crises, des marins, des bandes.
1: Y a personne n'avait une gueule de télé, quoi. C'est-à-dire que maintenant, quand on regarde la télé, c'est des blondes qui présentent le JT et des bruns qui présentent des jeux. En gros, hein, je schématise. Donc en fait, là, on avait d'un seul coup, on avait des... Mais tous ceux qui étaient là, c'était, ils avaient des gueules de, où ils faisaient de la radio, où ils étaient journalistes à Libé, ou machin, etc. Donc quand ils venaient, ils avaient des gueules, quoi.
4: Ça, ce sont les souvenirs les plus précis que j'ai de la radio. C'était quelque chose auquel ils tenaient, alors qu'on sait maintenant que ça n'a plus de valeur et que ça se jette régulièrement au fur et à mesure des progrès. Ça trônait dans la pièce, comme plus tard les gens feront à la télévision en mettant des meubles somptueux, en mettant des décors, des pots de fleurs dessus. C'est un objet plus qu'usuel, hein. C'est un objet de décor, ça c'est tout à fait étonnant. 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
1: Je suis formatrice en autodéfense féministe. C'est une technique d'autodéfense pour femmes.
2: C'est-à-dire qu'on est peut-être des hystériques et des dingues, mais vous avez remarqué qu'on n'a même pas coupé une paire de couilles.
0: Une oreille arrachée, ça fait peur, la douleur, hein, et puis ça saigne abondamment.